Arnaud, 53 ans, tremblait en France. Ce soir, j'attends Madeleine. 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C'est mon Amérique à moi. 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Et la Madeleine, elle arrive pas. 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

0: c'est pas à nous d'aller faire le ménage en Afrique. Nous, on y va quand il y a quelqu'un qui va toucher au placard à uranium. On y va en courant, en disant au mec, non, tu touches pas à ça. Voilà, c'est tout. Et on va pas se raconter d'histoire. C'est ce que nous, Français, c'est ce qu'on attend de notre gouvernement, de toute façon, hein, dans la réalité. Hein. Flagornerie mise à part, et cette envie, effectivement, d'être gendarme de l'Afrique, d'être là de tous les conflits, c'est aussi pour essayer de donner l'impression qu'on a une puissance de feu qui est égale à celle de l'Amérique. Mais dans la réalité, bon, il faut aussi qu'on s'occupe du placard à uranium, et, je sais pas quoi, l'ambiance, faut aussi qu'on donne l'impression qu'on est hyper fort. Hein. Bon, après, il va falloir qu'on le soit, il faut qu'on fasse un peu de muscu, quoi.
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0: elle est originaire de la Guadeloupe. Et donc, elle est le teint de peau, allez, en comparaison avec une figure célèbre du pays, jadis, n'est-ce pas, le tennisman Yannick Noah. Tu vois, le même, voilà.
1: Attends, j'ai pas compris. Qu'est-ce qu'il vient faire, Yannick Noah? Il était là?

0: Tu bois le sperme, toi, Cathy?
1: Bah oui.
0: Quelle horreur. Et tu l'avales?
1: Un goût de terre. J'aime bien le goût. Et puis, quand j'aime mon copain, j'ai envie qu'il jouisse dans ma bouche, j'ai envie d'avaler, j'ai envie de mettre partout et tout.

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0: Arnaud, 53 ans, Tremblay en France. 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

0: nous, Français, si on n'avait pas eu le nucléaire, t'imagines, on aurait été obligé de continuer à acheter notre pétrole, mais en plus de ça, d'acheter notre électricité. Donc ça nous a permis d'avoir cette espèce d'indépendance électrique. Alors on râle, on je sais pas quoi, machin truc, parce que bon, chaque Français est forcément un spécialiste de tout, mais le seul problème, c'est ça, quoi. Le seul problème du nucléaire, c'est que quand ça merdoie, on est juste obligé d'aller se cacher sur une montagne en attendant, et après de se regarder pour voir, voilà, si on fait des gosses avec trois têtes ou avec quatre bras ou pas. Et là, on peut se dire, ah oui, c'est le nucléaire qui a créé ce truc-là. Mais bon, on n'a aucune maîtrise de ce. Ça aurait été formidable si on avait su quoi faire quand ça tousse, quoi. Si on savait contrer le truc, ça serait formidable. Parce que si tu compares le nucléaire au charbon, par exemple, le charbon c'est crade, les gens qui bossent dedans, ils en meurent parce qu'ils en avalent. Enfin bon, c'est un truc assez monstrueux. Alors que le nucléaire, finalement, quand les choses sont normales, bon ben c'est un truc qui se passe bien, quoi.
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0: Par contre, la personne qui a utilisé le mot chien et le mot saucisse en permanence.
1: Chien et saucisse,
0: il va falloir qu'ils se modèrent.
2: Pardon, mais c'est pas moi.
1: Mais pourquoi on n'a pas le droit de dire chien et saucisse,
3: ça y est. Et hot dog, ça fait, j'ai le droit.

0: Mais vraiment, il y a quelque chose qui m'a fait halluciner. C'est parce que j'adore les lilliputiens. Il y avait deux lilliputiens.
1: Moi, je connaissais
0: C'est
1: Gulliver et
0: des
1: les
0: bonhommes,
1: puces.
0: c'est des gens, des humains tout petits.
1: Des nains, tu veux dire?
0: Non, c'est pas des nains, ce sont des lilliputiens. Ils sont à échelle normale et ils sont tout petits.

Arnaud, 53 ans, tremblait en France. Hier, tous mes problèmes me paraissaient si loin. 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

0: ceux qui considèrent qu'ils ont de l'instruction, regarde ceux qui n'en ont pas en se disant que ce sont des pauvres gens, et particulièrement quand ils ont de l'argent. C'est-à-dire que jamais, jamais tu ne verras quelqu'un aller vers un pauvre, d'accord, vers un pauvre qui n'a pas d'instruction et lui dire que c'est un beauf, que c'est une pauvre merde, etc. C'est souvent cette réflexion-là, on l'a souvent vis-à-vis des gens qui ont de l'argent, parce que c'est comme ça que s'exprime là cette fameuse jalousie chez nous. Elle vient de là, la jalousie. Elle vient de cet endroit-là. C'est-à-dire que à partir du moment où quelqu'un a de l'argent, on est irrité, on est agacé, donc on le traite de con.
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0: personne qui apparaît dans le miroir au moment où tu dis merci, bravo, elle te fait pas un clin d'œil dans le miroir?
1: Non, parce que c'est moi en fait qui est dans le miroir, il n'y a pas quelqu'un d'autre.

0: Oui, bienvenue Kader. C'est une petite imitation, mais c'est pas forcément réussi, réussi. Non, je voulais parler aussi de ce que tu disais, ouais, Sébastien, notamment les histoires de aussi, bah, un peu dans la continuité de ce qui se dit, dans le sens où.
1: Est-ce que tu as fumé de la drogue aujourd'hui, Sofiane?

Arnaud, 53 ans, tremblait en France. Malbrouck s'en va en guerre. Ne sait quand reviendra, il reviendra à Pâques ou à la Trinité. La Trinité se passe, Malbrouck ne revient pas. Madame, à sa tour, monte, mironton, mirontaine, si haut qu'elle peut monter. Aperçoit son page, tout de noir habillé. Beau page ! Ah, mon beau page ! Quelle nouvelle apporter ? Aux nouvelles que j'apporte, mironton, mirontaine, vos beaux yeux vont pleurer. Monsieur Malbrouck est mort et enterré. Je l'ai vu porter en terre par quatre officiers, l'un portait sa cuirasse, l'autre son bouclier. L'un portait son grand sabre, l'autre ne portait rien. À l'entour de sa tombe, Romarin l'on planta, on vit voler son âme au travers des lauriers. Chacun mit ventre à terre et puis se releva pour chanter les victoires que Malbrouck remporta. La cérémonie faite, chacun s'en fut couché. Les uns avec leurs femmes, les autres tout seuls. C'est pas ce qui manque, j'en connais beaucoup, des blondes, des brunes, des châtaignes aussi. J'en dis pas davantage, mironton, mirontaine, j'en dis pas davantage car en voilà assez.

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1: Je pense qu'il y a un mensonge. Un mensonge qui est un mariage entre le sondeur et le publicitaire. Ils sont tous les deux ensemble pour faire croire à l'industriel que si il achète de la publicité extrêmement chère, que cette manière de faire lui permettra de vendre plus de produits. Dans la réalité, le publicitaire sait, le sondeur aussi le sait, qu'il y a avant toute chose la condition et l'intérêt de celui qui est censé acheter.

0: Je crois que en fait, tu as une détestation de Zemmour. Tu sais pourquoi? Ouais. Parce qu'il est juif. C'est un juif. Et là, je crois que franchement, comme ton copain Guillaume,
1: là par contre, tu fais
0: pas démasqué.
1: De ton antisémitisme, toi.
0: Oui. Non, mais je suis con.
1: Tu es antisémite comme mec,
0: oui.
1: Laurent.
0: Oui, bien sûr.
1: Parce qu'à aucun moment, j'ai parlé pas de Zemmour comme juif.
0: Ben non, mais on sait très bien que
1: et je suis moi-même sémite.
0: Oui, c'est ça.

0: En fait, moi, je vais vous répondre. Je suis tout petit. J'ai 10 piges. Putain, ouais, voilà, il y a un soleil. Moi, je croyais que même à la, tellement que j'étais un petit peu con, si je, pouvais construire une grande, grande échelle, je pourrais arriver là-haut. Enfin bref.
1: Quand même, ouais.
0: Non, mais moi, je t'avoue. Et toi, tu croyais pas que le soleil, il y en avait qu'un quand t'étais petit à 10 ans?
1: Non.
0: Ah bon? Tu savais, toi, Renaud, à 10 ans, que t'avais, qu'il y avait des milliards?
1: Je savais parce que j'avais appris, hein, c'est tout.
0: À 10 ans.
1: Bah oui.

Arnaud, 53 ans, tremblait en France. J'ai rêvé que je voyais arriver les chevaliers en armure, dire quelque chose au sujet d'une reine. Il y avait aussi les paysans qui chantaient et les batteurs qui tambourinaient. Et l'archer fendit l'arbre. Il y avait une fanfare qui soufflait vers le soleil. C'était un flottement dans la brise. Regarde Mère Nature en fuite dans les années 70. J'ai rêvé que je voyais voler le vaisseau spatial argenté. Dans le halo jaune du soleil, il y avait des enfants qui criaient. Et les couleurs volaient tout autour de l'élu. Comme dans un rêve, l'embarquement avait commencé. Nous emportions les graines d'argent de Mère Nature vers un nouveau foyer dans le soleil. 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
1: Se libérer pour se libérer, ça ne veut rien dire. Ce qu'il faut, c'est que les gens se libèrent et qu'il y ait, au bout de cette libération, des forces suffisamment importantes pour éviter le chaos. On remplace Kadhafi par un système, alors je sais pas quoi, démocratique si c'est ce qu'ils veulent, mais qui tient la route, qui est organisé. Parce que l'intervention extérieure, elle amène à un truc qui a pas bien marché, qui est, effectivement, on fait fuir, on tue, on coupe la tête de celui qui dirigeait le pays, mais après ça, on est obligé de rester sur place pour faire un truc qui ne veut rien dire, qui est la gestion d'un pays qu'on connaît pas. Et tout ça, ça fait que la population ne comprend pas et ça ne la rend pas plus heureuse. Afghanistan, Irak, machin truc, voilà. Ces pays-là, aujourd'hui, c'est quand même le chaos.

0: écoute-moi, Catherine, un peu, Christine, un petit peu. Laisse-le parler.
1: Catherine, Christine,
0: Maurice. Oh là là. Tu m'étonnes que ton voisin, il en a marre. Mais il doit être dingue, celui-là aussi.

0: Non, c'était Sabrina. C'est pas la même chose.
1: Et celle du truc de la fenêtre de toi, là, comment elle s'appelle, celle-là?
0: De la fenêtre? De la fenêtre de toi?
1: De toi. Comment elle s'appelle, celle de la fenêtre de toi?
0: La fenêtre de toi. Mes parents ont changé le Vélux.
1: Parce que un Vélux, c'est une fenêtre maison, c'est une fenêtre de toi, un Vélux, hein. Je vais dire.
0: Ah, de toi avec un T au bout, pardon, excuse-moi. Une fenêtre de toi. Mais moi, c'est... pardon, excusez-moi. And then I'm gonna get a cocktail.

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Arnaud, 53 ans, tremblait en France. 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

0: puis à Melun.
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0: Chez nous, la mentalité française, elle passe tout de suite au jugement. Et c'est vraiment pour ça, moi, que je suis parti. Ça fait partie des choses qui m'ont fait me casser de notre pays. C'est que les gens passent leur temps à faire ça. C'est pas le gouvernement, comme disait Jérôme, moi, qui me fatigue. C'est les gens de chez nous. Ici, aux États-Unis, quand tu fais quelque chose, quand t'as essayé un truc, d'ailleurs, les gens racontent, ce qu'ils ont vécu. Ils ont vécu des mariages, ils ont vécu des commerces, ils ont vécu des trucs parfois qui ont marché ou qui ont pas marché. Les mecs, ils racontent parce que ça intéresse les autres de savoir. Alors, raconte, quoi. Comment ça s'est passé? Pourquoi t'as arrêté? Qu'est-ce qui était intéressant? Qu'est-ce qui l'était pas? Et chez nous, jamais. Chez nous, c'est, ouais, le mec, il a foiré son commerce, c'est un gros naze, on lui parle plus. C'est pas de s'approcher, de se dire, putain, le mec, il a eu l'expérience du commerce de bonbons, il pourrait nous raconter comment ça marche. Et d'ailleurs, les mecs, après, ils le présentent comme ça, en disant, tiens, je vous présente Roger qui a eu un magasin de bonbons à Houston. Les mecs ils font ça et Roger il raconte son truc. Chez nous, Roger on ne parle plus, quoi. Et c'est pour ça qu'on n'avance pas. On n'avance pas parce que l'expérience c'est un truc qu'on ne comprend pas.
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0: Donc, je lui fais des collants de bras. Ouais. Et en fait, je prends des collants, des collants de jambes, des collants, quoi. Et je les découpe de façon à ce qu'elle me passe sa tête dedans. Elle met ses bras dans, là où on met les jambes. Je coupe tout. Et comme ça, ça fait des jolis bras galbés, tu vois, et bronzés. Des collants de bras, ça fait.
1: Et quand elle le met, t'envoies la musique, toi.

0: Pourquoi? Bon, s'il y a une fuite sur une capture, bon, on dit, allez, on la laisse tomber, on la balance dans l'espace, et voilà. Mais on en envoie une neuve. Donc, comme ça, je vois être garagiste, il vous prête une voiture de prêt.
1: Une voiture, toi, Saïd?
0: Ouais.
1: Parce que si t'as une voiture, si tu vas quelque part, t'as pas une deuxième voiture pour te ramener au cas où.
2: Eh ouais.

0: Arnaud, 53 ans, tremblait en France. Rico était un clown qui vivait dans un cirque. Sa tête de fripouille faisait rire les enfants, son sourire maquillé de gugus ambulant. De tournée en tournée, pleuvaient les applaudissements, il jouait avec ses mains comme un petit magicien. Pourquoi donc, un matin, il a joué un peu trop loin? Il s'est pendu sous le grand chapiteau, un concombre dans le cul, son corps nu, flottant très haut, le visage peint en rouge et les godasses aux pieds. Rico était un clown maintenant pour l'éternité. Zeppo, l'autre clown qui vivait dans le même cirque, sa tête de grand fou faisait rire les enfants. Rico était le gugus et Zeppo, le clown blanc. Mais depuis qu'il n'était plus, c'était plus comme avant. Rico était mort et Zeppo devint grave. Bientôt, son visage blanc n'amusait plus les enfants. Et Zeppo devint fou, sous le grand chapiteau. Il plongea dans la foule avec ses yeux en couteau. Il tua son premier gosse, s'enfuit dans la forêt. Il mangeait des écorces, tous les gosses le cherchaient. De Rico la fripouille à Zeppo, le clown blanc, combien y a-t-il de clowns qui sont devenus déments?
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0: pause. Bon, t'as écouté? Là, là, dans le morceau, là, juste avant, il y avait une bande inversée et je suis certain d'y avoir entendu un message subliminal de Maurice. Maintenant, il te parle même pendant la musique. C'est un truc de dingue.
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0: ici, moi je me suis fait plein de nouveaux potes, quoi. Tu vois, c'est une nouvelle tête, des gens qui ont d'autres activités, une autre façon de voir le monde, tout en conservant, mais tout en conservant mes amis, mes amis parisiens, mes amis ceux que j'avais ailleurs, quoi. Donc voilà, mais c'est bien aussi. Je pense que dans la vie, c'est pas mal. Tu vois, on peut pas se dire qu'on va rester toute sa vie au même endroit parce qu'on a la flemme ou parce que on sent que tu vois que si jamais on s'éloigne de ses amis, qu'on se dit qu'on en aura plus, quoi. Tu vois?
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0: par rapport à Trump, je me dis voilà, moi je me suis pété la tête à écouter tout ce qui se passe aux États-Unis, et aujourd'hui j'ai pris plus de plaisir à me prendre des balles en plastique de petits gosses de 6 ans qu'à écouter ce qui se passe aux États-Unis, quoi. Et je voulais simplement dire que je trouve que c'est chouette de que c'est... Merde, je me suis perdu, excuse-moi. Mais voilà.
1: Ouais. Bon, c'est vrai que t'arrives à t'auto-perdre toi-même dans ce que tu dis.

0: Il y a beaucoup de fous qui sont dehors.
1: Oui,
0: déjà.
1: C'est vrai. Oui, ça,
0: et
1: c'est
0: dans les hôpitaux psychiatriques, il y a surtout des gens qui ont du mal à supporter la vraie vie réelle. Mais ça ne veut pas dire qu'on est fou.
1: Ah bon?

0: Arnaud, 47 ans, Tremblay en France.
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0: je suis comme tout le monde. Il y a des moments dans ma vie où tout va super bien. Il y a des moments où les choses vont un peu moins bien. Il y a des choses où il y a des moments où ça va plutôt mal. Voilà quoi, comme tout le monde. La seule chose, c'est que moi, je pars du principe que quand les choses n'avancent pas exactement comme je veux, que j'ai quand même un pouvoir qui est un pouvoir de maîtrise, un pouvoir de changement et aussi un pouvoir de d'endurer les choses. La possibilité de d'endurer, de me dire si les choses continuent comme ça, ça va me permettre de ça va me permettre de me renforcer dans ce domaine, dans le domaine de la, tu vois, de la ténacité, puisque il faudra quand même continuer à vivre même si parfois les moments sont un peu difficiles. Voilà comment moi je perds les trucs.
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0: Vous êtes fous.
1: Pour ça.
0: Mais Laurent, est-ce que tu t'entends? Tout à l'heure, je t'entends parler et tout, et après, tu dingue. Mais tu parles de Covid, mon gars, mon con, tu parles de Covid, mais ça
2: n'existe
0: pas.
2: Ouais. Toi, Ludovic.
0: Mais il est complètement malade. Maurice, mais arrête-le, Maurice, mais dis-lui quelque chose. T'es là depuis tout à l'heure, tu dis rien, tu réagis pas, tu lui laisses sortir ces trucs là. Mais non, j'en reviens pas, quoi. Allez, je suis chez moi, ma femme, elle est partie et tout. Je suis là, je vous écoute, je suis à la maison. J'entends des trucs comme ça, et après, on me dit que c'est moi le malade et tout. Non, mais Maurice, quoi, fais quelque chose.

0: Il ne faut pas le bricoler. Il faut dire à l'appareil, je parle dans ce micro-là. Parce que l'appareil, il croit que tu parles dans la caméra.
1: Je parle dans ce micro-là.
0: Non. Bon.

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1: Et vous êtes rentré comment?
0: Dans ma voiture. Ah, y avait

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Arnaud, 53 ans, tremblait en France. C'était le 29 octobre. Le 29 octobre en bas de la rue de la Grand-Ville. Le soleil se couchait, il y avait de la musique partout. C'était si bien. C'était une de ces nuits où tu sens que le monde arrête de tourner. Tu te tenais debout là, il y avait de la musique dans l'air. J'aurais dû être ailleurs, mais je savais que je devais rester. 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

0: c'est nous qui allons construire la société de demain. Ce qu'il y a dans la société de demain, c'est ce que nous y mettons. Voilà. Si on y met un petit quelque chose, eh ben, ça va être super. Si on y met rien, il va rien se passer. On essaie de vivre en 2013, en 2014, quasiment, comme on vivait il y a un siècle dans notre pays, on ne pourra rien. Donc, il faut revisiter le modèle. Et c'est pas les politiciens qui vont le faire, c'est toi et moi.
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0: C'est un pays, c'est un pays.
1: Maurice, pardon. C'est...
0: Ouais.
1: J'aurais juste quelque chose à dire.
0: Excusez-moi.
1: Ça va bientôt faire une heure que Mathieu il a l'antenne. Alors j'avais plaidé pour qu'il ait la parole, mais est-ce qu'on pourrait le passer à quelqu'un d'autre?
2: Il a raison.

0: Non, mais attends, Catherine, tu sais ce que c'est une masturbation pour un garçon? Je vais te dire, c'est moins triste de pas le faire que de le faire. Hein.
1: Pourquoi non, franchement. Un orgasme quand même.
0: Un orgasme? Les garçons n'ont pas d'orgasme.

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Une profusion de pastèques.

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0: Arnaud, 53 ans, Tremblay en France. Le moment est venu pour nous de répondre à un certain appel. Quand le monde doit s'unir pour ne devenir qu'un, il y a des gens qui sont en train de mourir. Il est temps de donner un coup de main à la vie, ce que nous avons de plus précieux. Nous ne pouvons plus prétendre, jour après jour, que quelqu'un, quelque part, fera bientôt changer les choses. Nous faisons tous partie de la grande famille de Dieu. Et la vérité, vous le savez, c'est que nous n'avons besoin que d'amour. Nous sommes le monde. Nous sommes les enfants. Nous sommes ceux qui préparent un jour meilleur. Alors commençons à donner. Il y a un choix que nous avons fait, celui de sauver nos vies. C'est vrai, nous ferons un jour meilleur, juste toi et moi. Quand tu n'as plus rien et à la rue, tout paraît sans espoir. Mais si seulement tu crois, alors... On ne se laisse pas abattre. Nous devons prendre conscience que seul un changement peut arriver si nous restons tous unis comme un.
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0: qu'il y a plein d'endroits où tu risques, enfin sauf si tu vas chercher la merde, mais il y a plein d'endroits dans lesquels tu risques pas de te faire agresser. Moi je suis plutôt quelqu'un qui se balade sur la planète. Il y a plein d'endroits où il y a pas, où ce danger que nous connaissons et qui est devenu normal pour nous et qui fait qu'on a souvent c'est marrant d'ailleurs. Alors, on a souvent ce réflexe que de dire oui, mais il y a plein d'endroits sous-développés dans lesquels c'est dangereux. Il n'empêche que dans notre pays aujourd'hui, il y a 20 ans, on disait pas ça de chez nous. La France était un pays dans lequel on se sentait bien, dans lequel il y avait du plaisir et de la joie. C'est la violence, l'augmentation des faits de violence dans notre pays, c'est quelque chose d'assez récent. Et pour, au lieu d'essayer de la contrer, on fait ce que tu racontes là. Ce n'est pas parce que les gens n'ont pas de moyens, parce que dans les délinquants, il y a plein de délinquants qui sont des gens riches parce qu'ils vendent des voitures volées, de la schnouf, des produits de cambriolage, etc.
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Et certains voulaient même déclarer à la direction de ce collège que oui, ces élèves-là ont eu des propos antisémites, et que la direction a encore dit « Ah non, non, non, surtout pas de vagues, ça va être compliqué, on ne veut pas les médias, trouvons autre chose », et en gros, ils sont laissés seuls. Démerdez-vous.

0: C'est si, c'est pas gentil. C'est pas,
1: non, c'est que moi, je suis carrément méchant.
0: Ah, voilà. Voilà. T'es pas cruel, par contre. Que,
1: non, ouais. Pas la même chose.
0: Il y a les mecs qui rangent ses bouteilles, par contre, sous le truc.
1: Oui, c'est pas moi.
2: Non, c'est moi, des bouteilles d'alcool.
1: C'est moi, l'autre.

Arnaud, 53 ans, tremblait en France. Bon, nous savons où nous allons. Mais nous ne savons pas d'où nous venons. Nous savons ce que nous savons, mais nous ne pouvons pas dire ce qu'on a vu. Et nous ne sommes pas des petits-enfants. Nous savons ce que nous voulons, le futur est sûr. Donnez-nous le temps d'y travailler. Nous sommes en route vers nulle part. Monte à bord. Nous prenons chemin pour nulle part. Nous prenons chemin. Moi, je me sens bien ce matin. Et tu sais, nous sommes en route pour le paradis. Allons-y, allons-y.

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0: tant que les gens du Front National feront ou auront un comportement qui correspondra à ce qu'accepte la démocratie, on n'a pas le droit de les interdire. Il ne faut surtout pas le faire, parce que ils correspondent, et c'est un peu pénible, mais ils correspondent à une manière de penser dans le pays. Ensuite, si on interdisait le Front National, on pourrait en gros interdire tous les gens qui lisent des choses ou qui font des choses qui nous choquent ou avec lesquelles on n'est pas en accord. Et ça s'appelle la dictature. Et moi, je veux pas être là-dedans. Je suis pas intéressé, quoi. Donc voilà, faut-il être tolérant on est obligé d'être tolérant, on est trop différents les uns des autres. Faut-il accepter les gens du Front National on est obligé de les accepter parce qu'ils font partie de la société qui représente un courant de pensée qui fait peur à ceux qui pensent pas comme eux. C'est vrai, dont je fais partie. Donc je veux savoir ce qu'ils disent.
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0: Ah, tu l'aimes pas, toi, le Donald Trump, j'ai l'impression.
1: Ah non, vraiment pas.
0: Tu l'aimes pas.
1: Vraiment, vraiment pas.
2: Évidemment,
0: évidemment.
1: Vraiment pas, c'est tout ce qui est, tout ce qui représente en misogynie, enfin, c'est une personne tellement carrée. Tu peux éviter de commenter tout le temps, Pascal, ou tu vas pas pouvoir, là?
0: En fait, il grommelle.

0: Tant que tu t'énerves et ça m'embête pour ton cœur.
1: Non, Sofiane, je t'explique. Moi, je ne suis pas des gens comme vous, j'en écoute tout le temps. Et moi, si je viens ici, c'est pas pour vous écouter, en fait.

0: Arnaud, 53 ans, Tremblay en France.
1: 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J'aime l'infirmière, maman. Et voilà. 1. 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

0: faut qu'il y ait des gens qui participent, qui contribuent au bonheur global de l'ensemble de la société. Ces gens-là sont des gens qui paient des impôts. Ce qui est injuste, oui, c'est que cette situation, tu la connais. Tu sais que toi, tu ne participes pas. Mais au lieu de te dire, ah, c'est quand même génial qu'il y ait des gens qui, eux, payent le train, payent les routes, payent pour que moi, je puisse profiter de la société, au lieu de leur dire merci, tu leur dis, ah, bah, ils ont qu'à arrêter de travailler s'ils veulent pas. Et ça, les mecs, bah, ça fait qu'ils vont te prendre en grippe. Et c'est pour ça que notre société, elle marche pas. Dans la société française et la mentalité de la société française, il y a ce côté scandaleux. C'est-à-dire que gens comme toi, soit ils ne se rendent pas compte qu'il y a d'autres gens qui font pour qu'eux puissent profiter, soit ils sont tellement dédaigneux et ils ont tellement peu de conscience de la réalité qu'ils continuent à montrer les autres du doigt, à dire « ouais, ils ont qu'à pas payer d'impôts ». S'ils ne paient pas d'impôts, tu ne peux pas continuer à vivre comme tu vis là. Donc tu leur dois quelque chose à ces gens-là.
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0: décède d'une crise cardiaque dans son lit. Je sais pas ce qui se passe, je pense qu'il y a le croque-mort qui vient. Une blonde, elle doit être belle.
1: Mais qu'est-ce que tu racontes,
0: Alex? Je pense que les croque-morts, elles pensent qu'ils doivent regarder ses seins, regarder voir sa chatte, se branler devant elle.
1: Devant un cadavre. Ouais. Vous parlez d'un macabée, là, c'est ça?
0: Maurice, non, mais je veux dire, quand une femme, elle décède, elle se décompose pas à la seconde.

0: Oui, en fait, je disais que je suivais un programme de remédiation cognitive pour les pour la tête en fait, pour mieux gérer mon temps, le ma vie, tout ça, pour être mieux dans ma vie. Du coup, on m'a posé pas mal de questions, j'ai eu des tests et ça m'a c'est un programme sur quelques semaines.
1: Mais je comprends pas.

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0: Moi, je trouve ça très bien qu'on ait inventé Facebook, parce que Facebook, c'est l'antithèse de tout ce que disent les gens. C'est-à-dire que chaque personne a peur d'être une vedette, chacun veut cacher sa vie privée, etc. Mais par contre, quand il s'agit d'aller sur Facebook pour dire j'ai fait caca ou j'ai acheté de nouvelles chaussettes, ça pour les gens c'est naturel. C'est-à-dire pour toi qui es chez toi, c'est un truc naturel. Il y a pas de, il y a rien de bizarre quoi là-dedans. Que de l'idée de partager je sais pas, de mettre tes gosses par exemple, que de les mettre sur la, de parfois en petite tenue ou au bain, ou tu vois, de les mettre sur internet pour que tous les pervers de la terre puissent repérer ou en tout cas puissent se palucher en les regardant dans leur bain. Moi je trouve ça un peu c'est intéressant en même temps. Parce que finalement, on peut dire que c'est pas super grave, quoi. C'est plus super grave, mais c'est pas super grave, mais en même temps, c'est effrayant.
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0: Mais j'aime bien aussi aller dans les bois pour juste pour aller me balader, me poser, écouter la nature, regarder, trouver des trucs. Je fais de la détection aussi, Maurice, tu vois, j'ai un petit détecteur, alors je me promène dans des coins un peu perdus.
1: Un détecteur de quoi ?
0: De métaux, pardon, ouais, détecteur de métaux.
1: Ah ouais, et tu détectes quoi ? Qu'est-ce que tu trouves ? Des boulons ?
0: J'ai trouvé des petites chaînes en argent, j'ai trouvé des boucles d'oreilles, beaucoup de pièces, des sabots d'âne, enfin j'ai trouvé...

0: Arnaud, 53 ans, tremblait en France. Oh, bien maintenant. Relax. Retiens-toi. Quand t'es sur le point de jouir, relax. Retiens-toi. Quand tu veux le sucer, relax. Retiens-toi. Quand t'es sur le point de jouir, jouir. Oh, mais lance dans la bonne direction. Fais que ce soit ton intention. Ouh, yeah. Vis ses rêves. Revis ses schémas. Ça doit me toucher. Me toucher. Touche-moi de ces rayons laser. Je viens. Yeah. Relax. Retiens-toi. Quand t'es sur le point de jouir, hein, fais-le monter. La scène d'amour, ressens-le. Relax. Relax. Plus haut. Relax.
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0: Les banques ont pris l'habitude de ne pas donner de crédit, mais il n'y a aucun dispositif légal qui interdise aux banques de faire un crédit à quelqu'un qui est interdit bancaire, puisqu'en fait, interdit bancaire chez nous, c'est simplement les gens sont inscrits sur une liste, sur un fichier particulier, et ce fichier permet aux organismes de crédit, aux banques, etc., de savoir que cette personne a eu des défauts de paiement, etc. Mais ils peuvent de toute façon lui faire crédit s'ils en ont envie. Mais l'interdiction bancaire, ça ne t'interdit pas d'utiliser les moyens de paiement en chèque. Et de toute façon, tout cela reste à la discrétion du banquier qui peut ou non te donner des moyens de paiement.
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0: Puis qu'on t'écoute, t'as fait pas mal de trucs et ça s'est planté assez rapidement.
1: Hein.
0: Et
1: toi, t'as fait quoi, toi?
0: Ah, moi, je suis employé, moi.
1: Bon, ben voilà.
0: Bah non, mais moi, je dis pas que j'ai fait des boîtes. Toi, des boîtes, t'en as fait, je sais pas combien que tu t'appelles. C'est bon, quand même. Attends, là, au moins, tu fais des trucs. T'es un peu le Elon Musk français, quoi.

0: Je tiens à dire, tu as les dents très blanches et je pense que tu sens très bon. Parce que franchement, tu es très attractif. Il en déplaise à certains. Bah, je pourrais faire du sexe avec lui.
1: Quoi précisément?
0: Une
2: poule.
1: Une
0: Bah, je pourrais le sucer, voilà, et puis pour le baiser.

Arnaud, 53 ans, tremblait en France. Oh bébé, bébé. Comment étais-je supposé savoir que quelque chose clochait ? Oh bébé, bébé. Je n'aurais jamais dû te laisser partir. Maintenant, tu es hors de vue. Montre-moi comment tu veux que les choses soient. Dis-le-moi bébé, car j'ai besoin de savoir. Car ma solitude est en train de me tuer. Je dois avouer que j'y crois toujours. Lorsque je ne suis pas avec toi, je perds l'esprit. Fais-moi un signe. Donne-moi une autre chance. Oh joli bébé, je n'aurais pas dû te laisser partir. Je dois avouer que ma solitude me tue à présent. Ne vois-tu pas que je crois toujours que tu vas revenir? Fais-moi un signe. Donne-moi une autre chance.

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0: Parce que le problème des souterrains de Paris, c'est que c'est pas c'est hyper original comme fait, mais c'est pas très agréable parce que c'est humide, c'est crade, tu vois. Donc il y a plus fun, quoi. Il y a des fêtes. Moi, j'ai vécu même des fêtes comme ça qui étaient de la promo pour des marques d'alcool, pour des marques de jeans, et pas forcément dans les souterrains. Mais bon, les mecs, ils te filaient une adresse. Ça pouvait être quelque part. En général, c'est Paris et Petite Ceinture. Donc, tu te retrouvais parfois dans un entrepôt, dans un magasin abandonné, dans un garage, tu vois, dans des trucs comme ça.
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coup, il m'a dit, moi, je cherche, je vais virer tout le monde. Je cherche quelqu'un pour reprendre les rênes du restaurant, quoi. Et le gars m'a comment dire, m'a subjugué, quoi. Et lui, je l'ai subjugué aussi, apparemment.

Arnaud, 53 ans, Tremblay en France. Femme, je peux à peine exprimer mes sentiments mitigés au sujet de mon étourderie. Après tout, je te surdevable à tout jamais. Et femme, je veux essayer de t'exprimer mes sentiments intérieurs et ma reconnaissance pour m'avoir montré ce que le succès signifie.

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0: Bon, c'est sûr qu'on est dans une société, la société occidentale classique. C'est les garçons qui abordent les filles, c'est les garçons qui parlent de cul, parce que les filles, faut pas. Donc, c'est faut pas oublier que les gonzesses dans notre société démarrent leur vie de petite fille avec des jouets qui sont apprendre à s'occuper d'un enfant. Hein, on leur donne une poupée pour qu'elles apprennent à brosser les cheveux, etc. Même aujourd'hui, à l'égalité des sexes, on continue à faire ça. On leur donne des petits ustensiles de cuisine, et des petits aspirateurs. Jamais personne ne fait ça pour des garçons. Les garçons, on leur donne des outils, des voitures, voilà. Donc dans cette société qui voulait de l'équilibre, tu vois, c'est pas encore gagné. Donc forcément, les filles ont déjà dès le départ dans leur culture une position, et on leur a déjà dit comment il fallait qu'elles se comportent après, et c'est ce qu'elles continuent à faire souvent, et c'est un peu triste.
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0: Oui. Moi, je pense que dans les oiseaux, les perroquets, quand ils parlent, bah, c'est comme si c'était les morts. Tu vois, les gens qui sont morts.
1: Ouais.
0: Et qui sont dans des pigeons et dans des perroquets. Okay.

0: Oui, mais ils referont pareil.
1: Mais tu peux pas savoir, t'es Madame Soleil, toi? Est-ce que t'es Madame Soleil, toi? Toi, t'es là-bas, toi? Moi, j'y suis pas là-bas, je suis à Saint-Denis-de-Pile. Qu'est-ce que tu me racontes? Tu sais tout sur tout. Tu commences à me prendre la tête, sérieusement. Parce que tout ce que tu sais, c'est que des conneries, tu y es pas. Est-ce que t'as été en Inde tout à l'heure? Au moins, Maurice, il t'a dit, ouais, moi, j'ai eu mal au ventre, j'étais niqué, j'étais mort, tu verras, j'ai vraiment souffert. Ah oui, bon, moi, je connais, machin, l'autre, j'en ai mis, etc. Est-ce que toi, tu y étais?

Arnaud, 53 ans, Tremblay en France. Nous étions sortis un jour avec la voiture de mon père. Ah, nous n'avons pas roulé très loin. Là, dans la rue, en remontant, une voiture avait calé. J'ai pas pu m'arrêter, alors j'ai dévié vers la droite. Je n'oublierai jamais les bruits de cette nuit-là. Les crissements de pneus, les bris de verre. Son cri perçant et douloureux que j'ai entendu pour la dernière fois. Quand je me suis levé, la pluie était battante. Il y avait des gens, debout, tout autour de nous. Quelque chose de chaud coulait de mes yeux. Mais de toute façon, c'est bon, elle est là. J'ai retrouvé ma chérie. J'ai soulevé sa tête. Elle m'a regardé et m'a dit « Prends-moi dans tes bras !» Juste pour un instant. Je l'ai serré contre moi. Je l'ai embrassé. Notre dernier baiser. J'ai trouvé l'amour qui me manque. Mais elle s'est en allée. Même si je l'ai serré très fort. J'ai perdu mon amour. Ma vie, cette nuit-là. Mais où ma chérie peut-elle être allée? Le Seigneur l'a emportée loin de moi. Elle est allée au paradis. Alors je dois bien me tenir. Si je veux revoir ma chérie quand je quitterai ce monde.

0: Oui, bon, l'adoption. Alors après, l'adoption, c'est encore un autre problème. Je pense que l'adoption, c'est parfois simplement des gens qui veulent s'occuper d'autres, qui veulent s'occuper d'enfants. Mais c'est aussi parfois des gens qui veulent avoir des enfants coûte que coûte parce que leur entourage a des enfants et donc qui ont un comportement vis-à-vis de l'enfant ou qui a un comportement de parent qui marche pas parce que parce qu'ils ont pas un gosse parce qu'ils ont envie d'en avoir un, ils ont un gosse parce qu'il faut en avoir un. Puis il y a quand même beaucoup de gens qui ont des enfants et qui les utilisent pour donner un peu d'épaisseur à leur existence quoi.
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C'est vrai que le conflit israélo-palestinien, c'est pas un sujet facile, donc je vais pas en parler.

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1: Nous sommes le 2 septembre et nous fêtons les Ingrid. 1935, George Gershwin achève la partition orchestrale de l'opéra Porgy and Bess.

0: 1939, naissance de Jacques Lang, homme politique français.
1: Vous n'avez pas inventé la fête des mères, mais la fête de la musique et la technoparade. Et la technoparade, c'était cet après-midi. C'est la technoparade de Jacques Lang, c'est encore plus chiant que la fête des mères. C'est absolument insupportable.
0: 1940, apparition de la première deux chevaux Citroën. Ouais. 1952, naissance de Jimmy Connors, joueur de tennis américain. 1957, naissance de Steve Porcaro. Oh, musicien américain et membre du groupe Toto. 1962, naissance de Dominique Farrugia.
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0: Réalisateur, acteur, scénariste, producteur de cinéma et dirigeant de télévision français. Membre du groupe comique Les Nuls. 1964, naissance de Keanu Reeves.
3: Choisis la pilule bleue et tout s'arrête. Après, tu pourras faire de beaux rêves et penser ce que tu veux. Choisis la pilule rouge, tu restes au pays des merveilles. Et on descend avec le lapin blanc au fond du gouffre.
0: Acteur canado-américain. 1970, le magazine Melody Maker publie une annonce du groupe Genesis à la recherche de musiciens, je cite, « déterminés à aller au-delà des formes musicales stagnantes existantes ». Phil Collins répond à l'annonce et rejoint le groupe. 1985, porté disparu depuis 73 ans, le paquebot de luxe Titanic est retrouvé par une expédition américano-française à 900 km au large de Terre-Neuve. En 2021, décès de Mikis Theodorakis. Compositeur et homme politique grec. Dragon, le passé revient à vous sous la forme d'une rencontre, d'un courrier ou d'un appel téléphonique. Le découragement est la mort morale. François de La Rochefoucauld.
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5: Oui, quand je vais te l'envoyer, il va devenir mardi.
6: Ah non, ne me l'envoie pas.
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6: Ah non, de mon Dieu. 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
6: Donc elle a pris une... Elle a, pour ceux qui n'ont pas l'image, donc je crois que je vais gerber vraiment.
5: Mais non. Oh, les chouchottes. Je vais prendre en photo tant qu'il est rouge, parce qu'après il va devenir marron. Le sang devient marron quand il est rouge. C'est vrai.
0: Oui, mais ça c'était avant. Ce soir, personne ne sait ce qu'il va se passer.
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0: Maintenant, nous sommes ensemble dans Maurice c'est la nuit.
6: Salut les francophones, je m'appelle Maurice, je suis ton meilleur ami et je suis venu passer cette seconde soirée qui est en fait le troisième jour de la semaine en ta compagnie. Nous sommes aujourd'hui le 2 septembre 2026 et je suis encore là. Je t'invite à venir discuter, échanger, t'engueuler, à dire ce que te passe par la tête en respectant nos lois et notre organisation. 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Tu vas sur notre site internet, mauriceradiolibre.com, tu cliques sur chat, tu renseignes ton prénom, ton âge et ta ville d'appel, et tu vas pouvoir causer avec Frédil, avec Renaud, ou avec LPB pour ne citer que cela. 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C'est moi qui te rappelle. Là, c'est vraiment super parce que c'est moi qui te rappelle. Et si jamais tu appelles maintenant, tu vas pouvoir causer avec la personne qui est ici. Alors, qui va là, je te prie.
7: Bonsoir Maurice, bonsoir tout le monde. Nicolas, 42, à Wavre, en Belgique.

0: Est-ce que c'est une cousine germaine ou une cousine issue de Germain?
1: C'était, en fait, c'est les cousines demi-germaines.
2: Ouais, il y avait les semi-germaines aussi. Bon, c'est comme ça, c'est la vie que l'on mène, il y a des gens de tous les styles. Nous sommes donc à la rentrée 2026 et il faut que nous préparions ce qui va venir, ce qui est le plus important pour nous en France, en tout cas et pour les Français. Ça va être l'élection présidentielle de mai prochain. Donc on va avoir des discours plus ou moins enfantins qui vont nous être servis. On va avoir des propositions de miracles. Ouais. Mais notre situation demande un peu plus de sérieux à des gens peut-être un cran au-dessus. Alors nous n'avons pas le personnel politique que nous méritons, ou en tout cas pas le personnel politique dont nous avons besoin. On a des personnages qui se prennent très très au sérieux, mais qui pour la plupart sont soit des gens qui ont déjà nous ont déjà emmenés vers l'échec, donc des gens qui nous ont déjà démontré qu'ils n'étaient pas à la hauteur du besoin, et autrement des gens qui vont nous dire que quand ils seront présidents, ils vont maîtriser la canicule et les inondations, puisque après là maintenant c'est les inondations qui vont arriver. Et que c'est la raison pour laquelle il faudra voter pour eux. Notre problème, à toi et à moi, n'est pas celui-là. Notre problème est de trouver quelqu'un qui va être suffisamment réaliste et qui sera capable de mettre un petit peu de sucre autour du fruit salé que nous allons être obligés d'ingurgiter si nous voulons sortir de la merde. Parce que aucun des personnages politiques qui se présentent pour le moment ne nous a promis, ne nous a expliqué que pour sortir de la difficulté, il fallait souffrir. Ouais, aucun. Tout le monde est venu nous expliquer que c'était très facile, qu'il suffisait simplement de prendre telle décision et tel machin, et hop, ça y est, badaboum, ça marche tout seul. Nous savons que ce n'est pas vrai, parce que toi et moi, nous sommes des adultes, et nous savons ce que c'est que d'avoir des difficultés à affronter, et nous savons très bien que l'on ne peut pas, sur un petit coup de baguette magique, faire disparaître les difficultés. Il faut les affronter, il faut les vivre, il faut y aller. Et ça, mon pote, la personne qui sera capable de nous le dire, moi je veux bien essayer de nous sortir de la difficulté, mais on va souffrir. Cette personne-là n'est pas encore arrivée. On a juste des guélurons qui viennent nous expliquer qu'ils ont trouvé des solutions, qu'ils savent ce qu'il faut faire. Pour une partie d'entre eux, ils ont eu des responsabilités dans des mairies, au gouvernement, dans des partis politiques. Si on regarde les situations des entités qu'ils ont menées, on se rend bien compte qu'ils n'ont pas fait de miracle, ni dans les mairies, ni dans les partis politiques, ni au gouvernement. Ces gens qui se présentent aujourd'hui, nous le savons bien, pour la plupart, sont des gens qui ne pourront pas y arriver. Ils viendront faire un petit peu les malins, ils feront les dirigeants, mais ils ne nous aideront pas. Voilà. Et on a besoin d'être aidés, parce que la France a besoin d'être aidée. Alors très bien, c'est un peu la course au salaire, à qui sera médaillé et qui pourra ensuite profiter de ces quelques années au pouvoir. Mais nous, on va continuer en fait, toi et moi. On va continuer à être là, on va continuer à pédaler. Donc on a besoin, il faudrait qu'on arrive à trouver quelqu'une capable de nous mener vers un mieux-disant. Et c'est pas fait, quoi. Ce n'est pas fait. Mois de septembre, il va pas se passer grand-chose, à part les augmentations qu'on connaît. Le carburant, c'est Total donc qui a pris le leadership. ils doivent bien rigoler, les mecs de chez Total, quand même. Tu te rends compte? Parce que ceux qui faisaient les malins avant, c'était la grande distribution. C'était eux qui étaient ceux qui vendaient le carburant, là. Leclerc, Carrefour, machin. C'était eux qui les trucs. Aujourd'hui, eux, ils sont pendus. Et Total, nous, nous fait des annonces en nous disant, bon voilà, nous le carburant, on va rester là, on va mettre à ce niveau. Et c'est la cohue dans les stations. C'est la cohue dans les stations totales. Alors ce qui est marrant, c'est que c'est un juste retour de bâton sans doute, parce que à l'origine les stations service c'était pas les grandes surfaces. Les grandes surfaces c'était des vendeurs de pâtes et de chaussures à pas cher. Elles sont venues se mettre sur le marché du carburant et pendant très très longtemps c'était elles qui gouvernaient le bazar là. Maintenant c'est fini. Ce sont les gens dont c'est la spécialité, donc Total. On ne sait pas comment ils font d'ailleurs. Hein. On n'a pas d'explication. On ne sait pas. Mais en tout cas, Total, qu'on a tant critiqué. Alors aujourd'hui, personne n'a le courage de dire « Ah, c'est vraiment bien ce qu'ils font, bravo. Ah, c'est vraiment super. Total sont vraiment des gens merveilleux. » Mais quand on en voit une, on se dit « Ah, là, on va avoir un prix plus contenu que chez les autres. » Ouais. Ben oui, ils raffinent, ce sont des compagnies pétrolières. Bon, le copain Sévac là qui est sur le chat, il a encore un peu de mal à comprendre ce que je dis, hein, mais bon. Bon, on espère que pour le vote du mois de mai, il y aura une deuxième explication. Sinon, il risque de voter pour quelqu'un qui a un nez rouge. Ils sont forts, Total. J'ai un poster de Total dans ma salle à manger. À bientôt, eh oui, on sera obligé de les applaudir. Parce que on a réussi à faire fuir tous les autres, hein. Shell est parti, c'était les Anglais Shell, Esso, Exxon, les Américains, ils sont partis, qui c'est qu'il y avait l'autre, il y avait une troisième, je sais plus lesquelles, ils sont barrés, maintenant eux, ce sont les rois du pétrole, donc c'est le cas de le dire, AIP, c'est les Espagnols, ça non, eux, ils sont partis depuis longtemps, non, il me semble, Avia, ils sont, c'est juste des pancartes, s'ils appartiennent à quelqu'un d'autre, non, il me semble. Enfin bon. Donc, je trouve que c'est intéressant parce que l'histoire n'en parle pas. Ah, c'est un Italien, merci. C'est Repsol, l'espagnol. Personne n'en parle. Mais, on devrait être fiers parce que Total, c'est une boîte française. Et, s'il y a une boîte aujourd'hui, qui s'occupe de nous, qui nous fait du bien, qui a de la gentillesse, c'est Total. Ils sont là, ils ont des belles stations bien propres. Elles sont propres, hein, les stations Total, t'as vu? Bien propres, bien organisées, bien climatisées, des toilettes nickel. Ils savent vivre. Hein. Et ils nous font le carburant à un prix contenu. Ça faisait des années qu'ils en prenaient plein la gueule. Et là, ils ont quand même trouvé le... Ils ont trouvé le moyen de... Ils ont trouvé le moyen de ne pas se laisser faire par les autres. Et ça, c'est bien. J'avais un ami.

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1: Ouais. Bam, padam, pam, pam. Alors, d'ailleurs, Total, ils font quand même 5 milliards de bénéfices. Tiens-toi bien, 5 milliards d'euros. 5 milliards d'euros de bénéfices par trimestre. Ah, je peux dire le pouyanné, il doit se taper sur le ventre. Dire alors, c'est qui le patron ici? C'est le jour où il a dû dire aux gens de l'équipe, bon écoutez, c'est la merde là, avec machin, là, avec Donald Trump, là, c'est le bordel. Bon, j'ai décidé que nous allions manger une partie de notre bénéfice. Nous allons manger une petite partie de notre bénéfice, pas de notre chiffre, hein, de notre bénéfice. On va donner, je crois que c'est moins de 5% du bénéfice du trimestre. On va donner un petit morceau du bénéfice aux Français qui nous le rendront bien. C'est vrai, nos stations préférées, c'est les stations Total. C'est joli, c'est propre, on peut acheter des petites gaufres à 20 balles le bout. On peut manger des M&M's à 7 euros le petit sachet. Ça sent bon. C'est le personnel est poli, les stations sont propres et le prix du carburant est tenu. Alors, les riches, hein, toi qui aimes pas les riches, là, toi qui es chez toi, je t'ai vu cet après-midi chez Total, hein? Alors, qu'est-ce que tu fais là-bas? T'aimes pas les riches, hein? Ben, les riches, ils font ça. Vous me passerez un petit coup de balai à la pompe numéro 7. Je dirais que ça... Nickel, il y a des gens qui vont venir. Ouais, la station du pauvre, la station Carrefour où tu risques de te foutre le cul par terre tellement c'est gras, dégueulasse par terre, avec les papiers, les trucs dégueux. Voilà, le prix de l'essence y est maintenant gigantesque. C'est sale. Ah, Pouyanné, il doit rigoler. Il doit dire, disons, là, les stations, là, chez, il doit leur dire, tu sais, à machin, là, truc, là, comment il s'appelle, le patron de chez Carrefour, il doit dire, disons, c'est vraiment sale chez vous, hein. Je sais pas comment vous faites.
2: T'as déjà vu?
1: T'as déjà vu les stations Carrefour? C'est tellement sale, mon Dieu. Mais tu sais, t'as l'impression que c'est une politique.
2: Tu sais, t'es sur la moto, tu manques du tout par terre. Tu sais, quand tu vas à la pompe, tu t'as le
1: pétard. C'est super cher le carburant, mais t'as le pétard. Il sent l'essence. Tellement c'est ça, c'est crade, quoi. Il y a des papiers, des trucs partout. C'est monstrueux. Monstrueux.
2: Mais apparemment, chez Carrefour, ça les gêne pas. Ils se disent, bon, c'est bon, ça va. Alors, nous, on est des stations pour les pauvres. C'est les pauvres, quand c'est dégueulasse, ils viennent quand même.
1: Et ouais. Bon, allez. C'est pas tout ça. C'est pas tout ça. Allez, un petit message, peut-être... C'est le souk, là-dedans. Allez, un petit message de mon voisin, à Will 43, à Beaumont, en Auvergne. Bon mercredi, Amiral Maurice. Je présente mes excuses pour avoir quitté le chat hier, mais les histoires de sang dans les fioles et tout ça m'a coupé l'appétit. Suis-je trop sensible? Ouais, mais c'est comme ça qu'on grandit, hein, vieux. Des scènes comme ça, on en vit plein. Moi, c'est vrai que j'ai eu envie de vomir hier soir, mais j'ai tenu. Allez, allons discuter avec Nicolas, il a 42, il habite à Wavre en Belgique, c'est un personnage haut en couleur, particulièrement sensible, qui s'agace vite et qui se vexe.
3: Ah oui, attends.
1: Et oui, il se vexe, il est comme ça. Allez-y Nicolas, c'est à toi la main.
3: Ouais, écoute, je vais essayer de pas me vexer ce soir, il y a aucune raison.
1: Pour oh, ça. T'aimes bien.
3: Ah, il faut jamais dire jamais.
1: Ouais, voilà, c'est ça.
3: J'avais dit, j'avais.
1: C'est bien.
3: Non, écoute, je suis content, pour commencer, je suis content que tu sois de retour. Je me suis dit, tiens, peut-être que cette année-ci, il ne va pas revenir pour X ou X raisons. Et tu es là.
1: Mais oui.
3: Le poste sur le pont.
1: Mais oui, bien sûr que je suis là.
3: Et c'est cool, c'est chouette, je suis content.
1: Et en plus, ça va faire plaisir à certains qui écoutent l'émission. Je vais manger des petits biscuits. Ceux qui n'aiment pas que je mange.
3: Tu vas faire l'écureuil.
1: Non, je veux pas faire. Je veux faire le mec qui mange des biscuits. C'est voilà. Plus simple que de faire l'écureuil. Ah. Eh ouais.
3: Du coup, voilà, on s'était quitté fin du mois de juillet sur le fait que je commençais mon nouveau boulot auquel je suis toujours. Je travaille donc en restauration depuis très longtemps. J'ai une opération du dos. J'ai été immobilisé j'ai rien fait pendant presque un an. Et puis j'ai virevolté entre plusieurs boulots différents, beaucoup par intérim en hôtellerie, mais jamais rien de vraiment très concret sur le long terme. Et puis j'ai eu la chance, avant que vous partiez en vacances, d'avoir une proposition d'emploi dans une brasserie restaurant dans une ville près de chez moi qui s'appelle Louvain-la-Neuve, qui est une ville principalement piétonnière et studentine. C'est-à-dire il y a une université à Louvain-la-Neuve, il y a plein d'écoles, il y a que des étudiantes partout. Et voilà, donc j'ai commencé ce boulot il y a un mois, je suis toujours là-bas. Ça se passe bien, ça se passe très bien même. Mon CV parlait pour moi déjà et j'ai eu la surprise de croiser dans cet établissement des en tant que client et en tant que personne qui travaille là-bas, en tant que membre du personnel, j'ai eu la chance de retrouver des gens avec qui j'avais travaillé quelques années auparavant dans d'autres endroits. Donc on s'est un peu retrouvé, un peu comme dans une famille où t'as des cousins que tu vois pas pendant plusieurs années et puis hop. Et réapparaissent comme ça à un endroit au moment où tu t'y attends le moins. Et c'était cool, quoi. C'était chouette. Donc, il y a vraiment ce côté un peu familial dans cet établissement qui fait que c'est agréable de travailler là-bas. Les clients, la plupart de la clientèle, ce sont des gens qui reviennent souvent. Pour ceux qui reviennent le plus souvent, m'ont déjà adopté. Il y en a plein dont je connais le prénom, à qui je serre déjà la main. Ce sont des clients et moi, je reste celui qui travaille. Donc, je me suis pas fait des potes là-bas. Mais je me suis fait, voilà, j'ai des contacts et c'est agréable d'aller dans un endroit où tu travailles, où t'es pas juste là-bas pour où tu vas droit devant, où tu baisses les yeux, tu fais ton travail toute la journée, il y a pas de sentiment, il y a rien.
1: Là, c'est tu baisses les yeux.
3: c'est une phrase.
1: Tu baisses les yeux.
3: Où tu te contentes de faire ton travail en fait, où tu fais que ton boulot et rien à foutre des autres. Là, c'est vraiment un endroit où les gens autour, les gens qui viennent payer leur chocolat chaud, leur pavé de saumon, leur pain, ils sont d'une politesse. Je vais pas exagérer non plus parce qu'il y a plein de cons hein, dans les clients. Il y a toujours des cons partout, de toute façon. Mais je veux dire, j'ai vraiment eu une bouffée de gentillesse et de respect vis-à-vis de la clientèle que j'avais pas dans les autres endroits où j'ai bossé. Tu sais, dans les hôtels, tu fais dans l'hôtellerie, tu fais des banquets de 300-500 personnes. Tu vas servir une coupe de champagne à une personne. Tu repasses devant lui 2 minutes après, il t'a déjà oublié quoi. Il y a trop de monde, c'est pas possible. Tu peux pas créer de lien humain avec ces gens-là, avec une clientèle qui se fout de toi en fait. Et c'est ça que je veux dire, c'est que l'endroit où je travaille, c'est vraiment les gens viennent, s'installent, te disent bonjour, te disent au revoir, discutent avec toi. C'est marrant, c'est chouette quoi. C'est humain.

0: C'est bon ça. Un message de Mehdi, il a 45, est à Villeurbanne. Et il dit ceci. Salut Maurice, que c'est bon de réentendre ta voix. Quelque part, entre mon lieu de vacances et Seignos, je n'ai pu résister au plaisir de m'arrêter pour immortaliser mon passage devant cette institution de la nuit que tu connais bien, avec en prime quelques photos souvenirs de notre passage dans les Landes, en te souhaitant une bonne rentrée et une bonne émission. Alors, voyons ça, Mehdi. Ben, je suis ravi de te savoir de l'autre côté déjà, Mehdi. Ça, c'est bien, ça. Ah oui ! Mais c'est l'outrox, ça.
1: Hein ?
0: On dirait, non ? Allez, joyeux de rire. Ça part en vrille. Ouais. Top Vachette. Ah, c'est un beau coin, hein. C'est joli. Hein. Bravo. Du magret, c'est bien. Bien vu. Avec nous, par ici, il y a Nicolas, il a 42, il est à Wavre, en Belgique.
2: Oui.
0: Hey. Bon, alors donc, t'as travaillé tout l'été ?
2: Ouais, le mois d'août, en tout cas, j'ai fait un 38 heures semaine sur le mois d'août. Je n'ai pas fait plus parce que voilà, j'avais un horaire établi de 38 heures semaine sur l'horaire que tu reçois. Mais on était pendant le mois de, d'après ce que j'ai compris, à force, maintenant ça fait un mois que je suis là-bas. Donc j'ai eu un mois pour me rendre compte de comment fonctionnait l'établissement, comment les patrons géraient leur boutique. Et en fait, bon, c'est une ville étudiantine. Donc pendant le mois de juillet et août, en plus de l'équipe fixe qui se trouve dans le restaurant, ils rajoutent des étudiants parce que c'est vrai qu'en été, c'est un endroit dans Louvain-la-Neuve où il y a beaucoup de passages. On est devant un cinéma. Il y a deux salles de spectacle qui sont autour de la place. Donc il y a un passage, il y a quand même un passage assez fort. Et donc j'ai eu le temps de voir un petit peu comment ils gèrent leur truc. Et merde, putain, j'ai oublié ce que je voulais dire au début.
0: Tu as dit que tu faisais 38 heures dans la semaine, par semaine.
2: Ouais, j'ai fait, mais je fais toujours un peu moins, en fait. C'est-à-dire, je sais pas si tu vois un peu en restauration, c'est le genre d'établissement où quand les patrons voient qu'on est trop de monde à travailler et qu'il y a personne, eh ben, toi, tu peux rentrer. Vous revenez demain, hein, mais on n'a pas besoin maintenant, vous êtes trop, donc tous les 2, 3, 4, 5 jours, tu perds une heure par-ci, 2 heures par-là, donc à la fin, 38 heures semaine, ça fait 155 heures sur le mois. Le mois qui vient de s'écouler, le mois d'août, j'ai calculé mes heures, je suis à 125, quoi. J'ai 30 heures en moins de ce que je devais avoir.
0: Ah bon ?
2: Parce que, mais oui, par contre, tu vas me poser la question, je le sais, j'ai regardé mon contrat. Sur le contrat, c'est bien marqué que c'est un horaire variable. Non, pas intérim, Will, pas intérim, c'est un contrat... mais c'est un horaire variable, donc le patron apparemment peut changer un peu les heures.
0: Ça fait quoi comme différence en brousouf, ça ?
2: Alors normalement, pour un plein temps, je dois toucher 1980. J'ai pas encore eu mon salaire d'août, je vais le toucher fin de cette semaine, voire début de la semaine prochaine. Mais à mon avis, je suis à 1600, quoi.
0: Ah ouais, il paie quelques jours après le début du mois suivant. C'est bien, ça ?
2: Ouais. Ouais, non, c'est pas bien du tout. Mais bon, écoute, j'avais besoin d'un boulot, donc j'ai pas commencé à aller chercher la merde par rapport à ça. Mais c'est vrai que, ouais, c'est pas comme la plupart des patrons. En hôtellerie, en intérim, par exemple, le 29 ou le 30 du mois, t'as ton salaire sur ton compte, quoi. Là, c'est, il chipote un peu.
0: Je serais payé vers octobre.
2: Ouais. C'est ça.
0: Ça vous fera une plus grosse somme. Et lui, il met ça sur un compte à travailler un peu pour
2: entrer un peu la carrière. Non, mais c'est, voilà, je suis là depuis un mois et je vois un peu comment ça se passe. C'est le papa, en fait, qui est le patron. Je crois que c'est un Libanais. Je crois qu'il est Libanais. Et il tient, et en fait, lui et ses trois fils tiennent, je crois, 4 établissements dans Louvain-la-Neuve, dont un snack, 2 bars et un restaurant, là où je travaille, le restaurant. Mais bon, voilà, ce sont des gars qui sont depuis 30 ans dans le métier, donc et ça tient. J'ai entendu aucun mauvais écho. Le seul mauvais écho que j'ai entendu, c'est qu'effectivement, il paye un peu trop tard. Parce que bon, t'as un loyer, ton propriétaire te dit le 4 du mois, je dois avoir l'argent sur mon compte. Ben s'il paye le 7, t'es un peu dans la merde, quoi.
0: Oui, alors qu'est-ce qu'on peut faire?
2: Pour l'instant, rien. Écoute, je vais attendre. C'est mon premier mois, donc je vais attendre de voir quand est-ce qu'il me paye, de voir combien il me paye, puisque j'ai calculé toutes mes heures, je les ai à la maison. Et tous les soirs, quand tu pars, ou tous les jours, quand tu pars, tu notes tes heures sur une feuille, machin. Mais moi, on m'aura pas trois fois, donc je note mes heures à la maison aussi. Tous les jours, quand je rentre.
0: Ah oui, tu notes tes heures à la maison, mais tu repars pas avec un bordereau quand tu es...
2: Alors, la fiche de paye.
0: Je parle d'un bordereau. Bah, qui assure que tu as bien fait, je sais pas combien, 7 heures dans une journée.
2: Ça doit être marqué sur ta fiche de paye, ça, non?
0: Oui, d'accord, mais ce que je veux dire, c'est que là, vu que les horaires sont variables, comment peux-tu, si le mec, il te dit, la première semaine d'août, vous avez travaillé, ou le premier jour, vous avez travaillé 3 heures, toi, comment tu peux réagir à ça?
2: Alors, je chipote, à part mon compte que je tiens à la maison, je t'avoue que, écoute, encore une fois, j'avais besoin de boulot, donc j'ai pris comme ça venait. Maintenant, je pense qu'il va falloir bien checker ce qu'il paye, comment il le paye. Tout arrive sur ton compte. Donc, si tout arrive sur ton compte, c'est que tu as déjà une trace parce que c'est sur ton compte. Mais moi, il me faut la fiche de paye, tu vois, de combien j'ai gagné. Et j'ai posé la question à une des personnes qui travaille là-bas. Je dis, c'est un anglais, il parle pas français. Je demande, t'as déjà eu ta fiche de paye ou tes fiches de paye? Il m'a regardé, il a éclaté de rire, il est parti fumer sa clope. J'ai dit, ah, merde.
0: Aïe.
2: Donc voilà, quoi. Écoute, je vais bosser. Moi, j'ai calculé mes heures, j'ai tout noté ici. Je pense qu'il est honnête, sinon ça ferait pas 30 ans qu'il serait dans le business. Maintenant, on verra bien. Écoute, par contre, m'est arrivé une mésaventure aujourd'hui. C'est con que je décide d'appeler aujourd'hui, parce qu'il m'est arrivé ma première mésaventure de mon début de contrat là-bas, ça m'est arrivé aujourd'hui.
0: Qu'est-ce que c'est?
2: Donc, je travaillais ce midi de 11 à 18. Et en fait, il y a une table qui s'installe. On n'a pas beaucoup, beaucoup travaillé. On était beaucoup trop nombreux pour le service qu'on a fait. Il y a une table qui s'installe à l'intérieur. Deux petits vieux. Espagnol-anglais, quoi. Enfin, plutôt espagnol qu'anglais, d'ailleurs.
0: Des espagnols-anglais, ça existe, ça.
2: C'était des espagnols, mais vu qu'ils parlent pas français, ils préfèrent passer par l'anglais pour se faire comprendre, quoi, si tu veux.
0: Ah oui. D'accord.
2: Voilà. Et donc, je les sers. Entre plats, boissons, café. Ils en avaient pour 73 euros. Moi, je termine mon service à 18h. Et j'ai terminé, j'ai tapé mes heures, je me suis servi ma chope et tout, je me suis mis au bar. Et là, ils me font un signe, on veut payer. Et je vois, il n'y avait personne de disponible. J'ai la caisse, je sais comment faire payer les gens. Je vais avec la machine à leur table. Et j'encode 73 euros sur la machine. Et là, la dame, elle commence à parler avec le monsieur en espagnol. Je comprends pas bien. Et il dit, monsieur. Et alors, elle me dit en anglais, qu'est-ce que vous pouvez prendre comme pour boire ?

0: le micro juste.
1: En fait, on regarde la télé derrière moi.
0: Est-ce que tu peux couper juste ton micro, par exemple ?
1: Attends, je ferme la porte.
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0: Ah, c'est la vraie France hein, qui toque à la porte, hein, je te le dis. Névian à 44 est à Reims et il dit ceci. Bonsoir Maurice, et voici que j'ai pu entendre sans comprendre de la part de la chanteuse du titre qui vient de passer. Et encore, je me demande si c'est en français ou en espéranto. Moi, je te recommande une petite paire de coton-tiges. Le mieux, c'est de les passer sous le robinet avant pour le premier passage, vu l'état de tes oreilles. Et après, ça va bien. Ta vie va changer. Elle va être bouleversée. Merci hein, d'être de l'autre côté. D'abord, par ici, Nicolas, il a 42. Il est à Wavre, en Belgique.
3: Oui, Maurice.
0: Il y a quelqu'un d'autre qui veut parler, alors qui va là, je te prie. Si vous avez appelé, c'est le moment d'ouvrir le micro et de vous...
3: Ouais, Maurice, tu m'entends pas?
0: Eh ben oui, pourquoi je t'entendrais pas si tu parles?
3: William, 5 ans de Perpignan.
0: T'as 5 ans?
3: Ouais, 5 ans, ouais.
0: William, 5 ans de Perpignan.
3: Mais non, 50 ans, allez, ça commence...
0: Ouais, ça commence bien.
3: Ça commence dur pour le mois de
0: septembre. Ouais, il faut articuler.
3: Articuler, ouais, c'est vrai. C'est vrai.
0: Ça permet de mieux respirer en plus. Oui, alors, on était dans le suspense. Le premier truc, donc les gens, Nicolas, les gens demandent combien vous prenez de pourboire. Allez-y.
4: Alors, la dame me demande en anglais combien est-ce que vous pensez qu'on doit donner de pourboire, parce qu'apparemment de là où ils viennent, et je crois qu'il y a un fee de 10% de pourboire, donc ils demandent pour vous 10% de l'addition, ça ressemble à quoi? Je sais pas, et je dis écoutez madame, je ne sais pas, vous donnez ce que vous voulez, votre addition est de 73, 10%, 7 euros, voilà, 80 alors quoi. Eh ben ok, 80, très bien, je prends la machine, 80 euros, Le type commence à chercher, il prend une carte, sa femme lui met la main sur sa main, et dit non, passe, et en espagnol, la otra, et il cherche trois fois une carte. Et puis à un moment, il trouve la bonne carte, c'est une Mastercard, il la fout sur la machine, il met son code, et là, je crois que, et donc il paye. Moi, je vais à la caisse, hop, je prends les 7 euros de pourboire en monnaie dans la caisse, je les tape dans le petit verre à pourboire, je clôture la table et je pars parce que j'ai fini mon service, quoi. Et là, je pars à Otigny, dans une petite ville à côté, dans mon magasin de CBD pour chercher mon petit truc, je me gare et là, coup de fil, brasserie de la Grand Place. J'ai putain, allô? Ouais, Nico, dit les gens qui étaient à la 54, ils ont payé ou pas? Je dis, ben oui, ils ont payé, j'ai mis le truc. Ah, parce qu'on trouve aucune trace du paiement dans le truc Banque Contact, machin. Je dis, enfin, mais si, ils m'ont mis 80, j'ai mis 80. Et en fait, à force de chercher, je crois, dans les cartes, etc., j'ai pas vérifié que quand il a mis son code, le ticket de Banque Contact est sorti de la machine. Moi, j'ai pris la machine parce que j'ai l'habitude, en fait, les gens, ils mettent leur sans contact ou ils mettent le code et ça sort tout de suite, quoi. Donc là, et pour une fois, j'ai pas fait attention. Le ticket, je pense, mon patron doit me rappeler, il va peut-être me rappeler tout à l'heure pendant que je suis dans l'émission, parce que je lui ai dit quand tu comptes la caisse, tu m'appelles pour me dire s'il y a un trou ou pas. Si ça se trouve, il y a un trou de 80 euros dans la caisse. Et s'il y a un trou de 80 euros dans la caisse parce que je n'ai pas vérifié que le ticket Mastercard était bien sorti, bah tu t'imagines bien que le trou, c'est pour ma pomme, quoi.
0: Bon. Non, attends, mais ce que je comprends pas, c'est le mec, il met sa carte, il paye. Si ça ne marche pas sur l'écran, c'est écrit.
4: Oui, mais j'ai pas attendu, tu sais, j'ai pris le truc, je vois, hop, en attente, je suis persuadé que ce ticket est sorti. C'est pour ça que j'attends des nouvelles de mon patron, parce que lui a été retiré tous les tickets de la machine, etc. Et m'a dit, Nico, regarde les transactions à cette heure-là pour ce montant-là, il n'y a pas. Moi, j'ai épluché tous les tickets, les prix, je dis, putain, non, il n'y a pas. Donc, j'ai fait une connerie, quoi, mais ça m'arrive jamais, ce truc-là. Et je pense que je sais pas pourquoi. Donc là, j'attends des nouvelles de mon boss.
0: Mais tu leur dois pas 80 balles. Il y a les 7 euros que t'as mis dans le truc.
4: Non, c'est 73 plus les 7 de pourboire, ça fait 80.
0: Ben non. Ben non, parce que ben non, puisque les 7 de pourboire, c'est pas de l'argent qui a été dépensé.
4: Ah putain, mais merde.
0: Non.
4: Oh putain. J'aurais dû leur mettre 73. Merde. Ok, ça va, je sais où est l'erreur. Merci Maurice.
0: Ouais.
4: Bon. C'est vieux, quoi. Mais ouais, ça peut être, en fait, au lieu de, ben oui, s'ils mettent un pourboire, je dois pas mettre le montant plus leur pourboire, je mets juste le montant et puis, c'est la deuxième fois que ça m'arrive, par contre.
0: Non, mais
4: le montant plus le pourboire et d'après retirer le pourboire.
0: Mais non, est-ce que... non, mais là, ma...

0: doit
1: ça, c'est pas un problème. Tu as raison. Le problème, c'est que le montant de 80 euros que j'ai, c'est ça pour ça qu'il y a l'erreur en fait. Le montant de 80 euros, il apparaît sur aucun des tickets. Tu sais, quand tu sors le Z ou le X de la machine, tu as toutes les transactions de la journée depuis le matin. Hop, toutes les transactions. Et j'ai épluché tous ces trucs et nulle part il y a 80 euros. Pour moi, son paiement n'est pas passé parce que son code était pas bon et que j'ai fait confiance et que moi direct.
0: Et il n'a pas fait son code, tu me dis qu'il a fait le sans contact, donc il n'a pas fait son code.
1: Non, il a fait son code.
0: Bah, s'il a fait sans contact, il n'a pas fait son code.
1: Non, je ne sais pas si c'est la même chose en France chez vous, le sans contact chez nous, au-dessus de 50, tu dois mettre
0: ton code. Ah oui, c'est vrai, oui. Donc il faut mettre la carte dans le bazar, quoi.
1: Et il a même pas mis, il a juste mis la puce sur l'endroit de sans contact et la machine lui a demandé le code.
0: Oui.
1: Et il a rentré le mauvais code. Moi, j'ai cru que c'était bon. J'ai même pas pensé à écouter le. Tu sais, hop, le ticket qui sort, j'ai clôturé tout de suite. Et je suis parti. Et le pire, c'est que je suis parti, en fait. J'ai même pas fait attention.
0: Hey.
1: Voilà. Mais bon.
0: Pour moi, t'as invité un papy et une mamie à la fin de l'été à manger un petit morceau. C'est gentil de ta part. C'est bien.
1: Ouais. Écoute, j'espère que j'irai au paradis.
0: Ouais, en tout cas, ils seront reconnaissants. Ouais. Ils seront reconnaissants. Ouais. Ils diront, tiens, le petit jeune a été vraiment gentil, il nous a offert la tambouille.
1: Je crois que Maurice, en 25 ans de métier, je crois que c'est peut-être la deuxième fois que ça m'arrive, quoi. Le problème, c'est que je connais pas trop ses patrons. Et du coup, moi, je suis dans tous mes états en me disant, le patron va me rappeler tout à l'heure, en me disant.
0: Mais c'est pas grave, tu lui diras, vous allez enlever 73 euros.
1: Je paye, mais j'ai peur.
0: Bon,
1: qu'il
0: voilà,
1: me dise,
0: bon, y a pas péril.
1: Tu dois pas revenir demain, quoi.
0: Quoi?
1: J'ai peur qu'il me dise que tu dois pas revenir demain.
0: Mais pourquoi?
1: Mais je sais pas, parce que c'est une faute, quoi.
0: Bah, c'est une faute. Tu peux te dire, bon, moi, ces gens-là, je les ai bien aimés, j'ai décidé de les inviter. Lui, il s'en fout, s'il a son pognon qui rentre.
1: Ouais, que ça vienne de leur poche ou de la mienne, bon, tant que l'argent est là.
0: Bah oui, si tu leur dis, bon ben voilà, moi, voilà, je vous dois 73 euros, je vous les donne, enfin vous les prendrez sur mes émoluments. Bon ben voilà, c'est 73 euros.
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0: Et hop, prise unique. D'abord par ici, regardez, nous avons le plaisir d'avoir Nicolas. Il a 42, il est à Wavre en Belgique.
1: Et oui.
0: L'incroyable William a 50, il est à Perpignan.
2: Et ouais, je suis là.
0: Et ouais, il est là. Alors, encore un petit tour avec le Nicolas de Wavre en Belgique. Bon, tu leur dois 73 balles, c'est pas grand chose.
1: Non, après, j'ai peur que ça fasse perdre la confiance, tu vois, dès le premier mois.
0: Bah, si tu payes.
1: On peut pas lui permettre d'encaisser des tas parce que sinon il fait un trou. C'est le. Enfin, je sais pas.
0: Mais qu'est-ce qu'ils en ont à foutre?
1: Je suis très, très dur vis-à-vis de moi-même par rapport à ça.
0: Mais non, mais qu'est-ce qu'ils en ont à foutre si tu payes? Ils s'en foutent, que ce soit le pépé, la mémé, ou que ce soit toi. L'important, c'est que le pognon se revienne dans le bazar, non?
1: C'est le but, ouais. Le but, c'est qu'il n'y ait pas de trou dans la caisse, que ce soit moi qui paye ou les clients. Il faut que la caisse tombe juste, de toute façon. Donc,
0: Bon, ben voilà, 73 euros. Hein. Allez, bah.
1: Ouais, écoute, non, mais c'est pas pour l'argent que moi je vais perdre. C'est pas très important. Mais, c'est pas très important. C'est pas très grave, mais si, voilà. Moi, c'est au niveau de la confiance des patrons vis-à-vis de moi. Moi, je suis arrivé là-bas avec un CV. En mode, il a travaillé là-bas. C'est bon, c'est une valeur sûre. Un mois, hop, un trou, parce que putain, des clients qui parlent pas français, quoi. Et c'était des vieux, ils s'en sortaient pas avec leur carte, avec leur code. J'aurais dû voir le truc et bien vérifier que ce ticket sorte. Et je l'ai pas fait, c'est une faute professionnelle.
0: Ouais,
1: et je suis très très dur avec moi par rapport à ça, quoi.
0: Bon, ça va, 73 euros, ça va aller.
1: Ouais, admettons.
0: Oh, quand même. Admettons.
1: À part ça, le début là-bas, c'est très bien passé. Je m'entends bien avec tout le monde, l'ambiance est très très bonne. Ça court un peu dans tous les sens. Bon, là maintenant, on est dans la quinzaine de jours un peu plus calme parce que la rentrée... Je t'ai dit qu'on était dans une ville estudiantine et la rentrée des universités se fait le 13 septembre chez nous. Donc, pour l'instant, on va rien avoir vraiment avant le 13. Par contre, le vendredi, je crois que c'est un vendredi d'ailleurs, le 13. Je suis pas sûr. À partir du 13, là, on va déguster. On va prendre cher.
0: Mais
1: pourquoi? Moi, je suis prêt, hein. Parce que va y avoir du monde. Tous les étudiants vont arriver en rentrée de classe. Et ça va boire.
0: Bah,
1: des
0: les étudiants, ouais.
1: Le matin, ça va être la folie, quoi.
0: Ah bon, c'est des étudiants qui boivent des cocktails. Ils sont pétés de thunes. C'est quoi, ces étudiants?
1: Bah, ils sont belges. Ils sont belges, Maurice.
0: Ah bon? Je sais pas, moi quand j'étais étudiant, j'avais pas un flèche. Je buvais les boissons les moins chères des bars.
1: Oui, non, c'est
0: j'allais pas, quand j'étais étudiant, j'allais pas boire des cocktails dans les bars à cocktails. Je découpe tout le monde, j'avais du mal à bouffer déjà. Eh ben.
1: Mais voilà, donc c'est bien, ça bouge, je suis content. Je suis content de ce que je fais, en tout cas, parce que le boulot que je fournis, mis à part cette erreur malencontreuse d'aujourd'hui, qui pour moi est plus grosse que ce qu'elle ne paraît, mais je vous remercie en tout cas enfin, je te remercie de me rassurer par rapport à ça, parce que vraiment, je me fustige par rapport à cette erreur, un peu trop. Mais à part ça, voilà, le boulot, il est fait, j'en vois plus que les autres. Quand les autres, ils portent deux assiettes, moi, j'en prends cinq. Enfin, voilà, quoi, c'est cool. Je suis content.
2: Nicolas,
0: on va faire, on va faire un peu moins que...
2: Du coup, t'as commencé quand?
1: 1er août.
2: Et t'as été payé, là?
1: Non, je vais être payé. Ce sera normalement ce vendredi, voire lundi prochain, quoi. J'espère vendredi.
0: Ou peut-être mardi, ou jeudi prochain, on verra. Peut-être vendredi. Bon, il sera payé courant septembre.
1: Non, je serai payé, parce que les trois quarts des gens qui sont là, ils sont là depuis 3-4 ans. Et voilà, à part le truc de la fiche de paye, mais ils sont payés, même si c'est pas le premier mois, sont payés quand même. Comment?
2: Ils ont pas de fiche de paye.
1: J'ai cru comprendre que c'était difficile de l'obtenir. Il va falloir que je l'achète, quoi. Mais pas de problème, hein, je l'ai déjà fait avec d'autres patrons, donc je l'aurai, la fiche de paye, c'est pas ça. Mais voilà, pour l'instant, on se dit, c'est le premier mois où j'ai travaillé là-bas, j'essaye d'arrêter de poser des questions. J'ai plein de doutes par rapport à la façon dont ils gèrent les paiements, etc. Mais c'est une opportunité, donc je vais déjà attendre d'être payé pour mon premier mois, parce que je suis là depuis un mois, avant de commencer à faire mon nez pour des histoires, des trucs. Je vais attendre de voir comment ils payent et pour le deuxième mois, ben j'aurai déjà des infos pour voir comment ça va se passer. Et après, à moi de m'adapter, quoi. À moi de m'adapter. Si je sais qu'ils vont payer le 7, J'ai pas de loyer, j'habite chez les parents. Enfin, si, j'ai un loyer, mais je veux dire, j'ai pas une exigence.
2: Mais c'est pas une raison, Nicolas.
1: Bah, c'est pas une raison, non. Si j'étais vraiment tout seul dans ma merde, je demanderais à être payé le 2 ou le 3, quoi. Mais pour l'instant, voilà, je suis pas en mesure de quémander quoi que ce soit. J'espère simplement qu'il va me payer pour ce que j'ai fait, pour ce que j'ai travaillé, pour les heures que j'ai prestées. Et tout est ici calculé, donc on verra bien. Je prendrai, j'y verrai un peu plus clair après mon premier salaire, quoi. Mais ça me fait chier qu'avant mon premier salaire, j'ai déjà fait une bêtise pareille, quoi. Putain.
2: Mais c'est rien, ça.
1: Non, et tout le monde me dit, c'est pas, on va pas te virer pour ça. Non, je pense pas, mais au niveau de la confiance, ça met quand même un coup, quoi. Je trouve.
0: Mais quelle confiance, tu ne les as pas volés.
1: Je suis engagé là-bas comme personnel fixe.
0: Non, mais c'est pas un problème de confiance, c'est un problème d'erreur. C'est une erreur que tu as faite. C'est pas, tu n'as pas trahi la confiance. Si effectivement tu avais essayé de leur embourber 70 balles, oui, on serait dans la confiance. T'étais parti avec une paire de tasses ou des cuillères. Bon, on peut dire que la confiance est entachée. Mais là, il s'agit pas de ça, il s'agit d'une erreur. C'était la fin de journée, t'as pas fait gaffe. Et de toute façon, tu vas payer les 73 euros. Donc bon,
1: ouais,
0: tu vois, y a pas à péril dans la demeure. Tu leur as pas dit, ah non, c'est pas vrai, vous vous trompez. Bon, tu vois.
1: Non, j'ai rien dit. J'ai dit, tu m'appelles quand tu as compté la caisse tout à l'heure, s'il te plaît. J'ai dit à mon patron, appelle-moi. Si jamais il y a un trou, il va me le dire, quoi. Et puis je le payerai. Ouais. Soit. Je vais laisser la parole à William, hein, parce que bon, on va pas s'enterrer sur mes histoires de
0: tronquets. Bon, et les gonzesses, alors?
1: Alors, putain, les gonzesses.
0: Alors?
1: Elles sont très, très jeunes, hein. Elles sont très, très jeunes.
0: Ah bon?
1: Ouais.
2: Ah!
1: C'est soit des très jeunes, soit des très vieilles. Il n'y a pas mon âge, en fait.
2: Et toi, tu préfères quoi, les jeunes ou les vieilles?
1: Les jeunes, je veux dire, à choisir entre une beaucoup plus vieille ou une beaucoup plus jeune, je préfère une beaucoup plus jeune qu'une beaucoup plus vieille. Ça paraît logique. Mais non, les gonzesses, pour l'instant, je ne pense pas à ça. Pour l'instant, je pense à tenir ma place. Et je pense que si ce qui doit arriver, arrivera. Et si jamais je plais à quelqu'un là-bas, je pense que je serai au courant assez vite. Mais en tout cas, je risque plus d'avoir quelque chose qui se passe dans ma vie en travaillant qu'en restant chez moi à jouer à la console.
0: Ah, ça c'est vrai, ça.
2: Bravo, peut-être que la grand-mère qui tient les comptes de la société, peut-être qu'elle a quelque chose pour toi, tu vois.
1: Ouais. Non, mais je pense, non, c'est malsain ce que tu dis.
2: Mais non.
1: Non, c'est un mec qui tient le business. Je parle des clientes, vieilles héritières. Tu sais, comment elle s'appelait déjà, L'Oréal. Bettencourt. Non, il n'y a pas de Bettencourt là-bas. C'est soit des très jeunes. Je peux pas, je peux rien toucher là-bas. Moi, j'ai 42 ans. Je peux plus. Mais par contre, rien que dans les personnes avec qui je travaille, je m'entends bien avec toutes les filles qui travaillent là-bas. Mais je peux pas, je touche pas, quoi. Voilà, il y a une barrière d'âge, en fait. Tu peux pas. Tu peux pas, quoi.
2: Bah ouais, mais.
1: Et regardez, ça coûte rien.
2: Ouais.
1: Mais non, et regardez, jeter un coup d'œil, ça n'engage à rien. Mais je vais pas m'engager sur un truc de drague avec des gamines de 23 ans. Enfin, des gamines, par rapport à moi, je veux dire, de 23 ans, quoi. 22, 23 ans. J'ai déjà donné.
0: Enfin, ce sont surtout elles qui vont pas se tourner vers toi, je pense.
1: Allez, pourquoi tu restes pas dans mon truc? Non, c'est vrai.
0: Ouais, parce que plus le temps passe et plus on se rend compte que c'est les filles qui viennent plus. On aimerait bien, mais bon.
1: C'est son mec qui va venir me le voir, qui va mettre un coup de tête et puis, enfin, tiens. Non, mais je suis ouvert à tout. Mais je sais que je ne
0: peux plus... Ah, tu es ouvert à tout, hein. Ça c'est particulier par contre.
1: Écoute, avec toutes les histoires que j'ai racontées ici, oui, vous savez bien que je suis ouvert à tout. Mais je veux dire, en tout cas, pas aller draguer une fille qui a deux fois moins de mon âge, quoi, non.
2: Non, t'es pas ouvert à tout, alors.
1: Pas à la prison, non, pas à la prison.
2: Non, mais...
1: dans l'ensemble, en tout cas, je suis content de mon parcours jusqu'ici. Je dois juste me sortir de la tête que j'ai fait une connerie ce soir. Ça peut arriver à tout le monde, manifestement, d'après ce que vous dites.
0: Bon,
1: vous
0: n'êtes pas les premiers. 73 euros.
1: J'avais besoin de me faire un peu rassurer, quoi.
0: Ouais, 73 euros, ça va aller.
1: Ouais, c'est pas une table à 200 non plus, mais même si c'était
0: 250,
1: si c'était
0: 875 euros, on aurait pu dire, bon là, ça fait mal. Le mec, ouais, quand même, quand c'est des grosses sommes, il fait pas attention, il est quand même super nul.
1: Non, si ça avait été une table de 25 personnes à 900 euros la table, tu t'imagines bien que là, j'aurais fait quand même plus d'attention.
0: Bon, la table du papy et la mamie qui sont peut-être rodées, qui font l'arnaque. Ouais. Qui font l'arnaque dans tous les bars locaux.
1: Eux, ils m'auront pas, quoi.
0: Qui sont dans la réalité des Belges, qui font semblant de parler espagnol et anglais. Ça fait 40 ans qu'ils écument les commerces du coin. Ils vont manger à l'œil. Ils disent, tiens, il paraît qu'il y a un nouveau dans le resto, là. On va essayer, on va voir si on peut le pigeonner. Ah, ça tombe bien, en plus, il n'y a plus personne, il n'y a plus que lui. Allez, Roger, sortez. Ah, espagnol? Non? Ah, c'est bon, il ne parle pas espagnol. On va le carotter.
1: Putain.
0: Ouais, pour l'endormir, c'est vrai qu'on ne sait pas combien de pourboire on donne. Pour l'endormir, le mec, c'était bon. Ça, c'était bien. Ils ont été bien.
1: Vous voulez combien? 7 euros, pas de problème, allez, au revoir.
0: Allez, salut. Prenez-les dans la caisse. Vous voulez pas 15? Prenez le fric dans la caisse, c'est mieux. C'est bien. Ah, le papy et le mamie, ils doivent bien se marrer. Ce soir, ils doivent raconter ça à leurs copains. Ils doivent peut-être même écouter l'émission. Ah, t'as vu, c'était... Tu sais, c'est le mec qu'on entend à la radio. Eh ben, c'est lui qu'on a couillonné avant-hier. quand tu vas le croiser à la boulangerie sans sa fausse moustache.
1: Allez-y.
2: Nicolas, le boulot, c'est en France ou c'est en Belgique?
1: En Belgique.
0: Oui, attention, parce que William ne comprend pas tout, hein, donc il va falloir réexpliquer.
1: Je suis rentré en Belgique depuis le début du mois de juillet.
0: Il va falloir tout lui réexpliquer à William.
2: Il a vu que traverser le trottoir, ça servait à rien, quoi.
1: Oui. Non, chez nous, le travail, tu dois vraiment aller le chercher, parce que sinon, il tombe pas du ciel, quoi. Il est pas au coin de la rue, le travail, chez nous.
0: Oui.
1: Pas chez vous non plus, manifestement.
0: Bah si, chez nous, il est au coin de la rue, mais personne veut traverser. Le travail est au coin de la rue, tout le monde le voit d'ailleurs, mais personne n'y va. C'est pour ça qu'on est dans la merde. Ouais. Bon, hey. Ouais, William, d'ailleurs, il a traversé une fois, il est revenu hein, du même côté. Il a traversé, il est allé voir, il est revenu en courant. Et maintenant, il traverse plus. C'est fini, on ne l'y reprendra plus. Et ouais, tiens, allons écouter William à Perpignan, je vous prie.
2: Bon, déjà, merci Maurice, putain, cette rentrée dans... Bon, hier, j'ai pas écouté l'émission. J'étais fatigué, j'étais mort.
0: Voilà. Déjà? Ah bah, non.
2: Je sais, pour la première, parce que déjà, putain, j'ai dit... Bon, je voulais t'écouter lundi, et j'ai dit à ma mère, peut-être que Maurice, il sera là lundi, quoi. Bon... Et apparemment, non, bon. Mais du coup.
0: Il suffit d'aller sur notre site internet ou d'être dans nos petits papiers. On reçoit une alerte et on sait quel jour l'émission redémarre. Ah, c'est pas très compliqué.
2: Ouais, ben ouais, quand j'ai vu ça, bon. Mais c'est vrai que je reconnais qu'un mois de vacances, en fait. Mais c'est vrai que ça fait bizarre, quoi. Et c'est vrai que. C'est là que en plus tu disais si bien les choses, Maurice. Tu disais le jour que je serai mort, les gars. Imaginez, là ça sera pas un mois, ça sera tout le temps, les gars. Vous aurez que
1: la négativité, quoi. Que le négativisme.
2: Oh là là, mais je te dis que.
1: Vas-y.
2: Vous aurez que des repays. Et c'est vrai que Mais les personnes qui n'osent pas appeler, machin et tout. C'est vrai que c'est compliqué d'appeler, je le reconnais. Hein. Mais moi, j'ai du mal à appeler. Hein. Non, mais tu vois.
1: Ouais, mais quand tu appelles, tu sais très bien ce qui va se passer, quoi.
2: Non. Mais non, c'est pas. Non, parce que, un exemple, j'ai un sujet, et Maurice, il est très fort, le mec. Il t'aiguille sur. Je sais pas comment il fait. Il t'aiguille sur d'autres sujets, t'as rien compris, et tu te retrouves avec un truc. Putain, mais moi j'ai dit ça, moi. Oh là là, voilà. Mais c'est pour ça qu'il est là, c'est pour ça qu'il a été, voilà, connu. Ce que je veux dire, c'est que, ouais, non, ce mois-là a été. Au début, la première semaine, je disais, bon, bah, c'est pas grave, Maurice. Pas grave, il y a autre chose, il y a la télé, tu vois. Mais après, c'est vrai que ça commence à manquer, hein, c'est toujours. Hein. Je sais pas. Hein. Et c'est vrai que quand il dit ça, ça fait peur parce que, putain. Donc, moi, je suis quelqu'un qui appelle sur la radio, mais j'invite à tous ceux qui n'ont pas appelé hein, à le faire avant le drame, tu vois. Je veux pas être alarmiste, tu vois. Mais le problème, c'est qu'au bout d'un moment, il faudra l'être, quoi, tu vois.
1: Quel drame, quel drame.
2: Peut-être qu'un jour, Maurice, il sera plus là.
1: Ah!
2: Et c'est qui va le remplacer? Et
1: Non,
2: tu
1: c'est pas
2: crois pas?
1: possible, Maurice, il est immortel.

0: Sébastien, 45 ans, Pérol en Provence. Mesdames et messieurs, nous vivons aujourd'hui dans une société où le téléphone portable est devenu une extension de nous-mêmes. Il nous connecte au monde en permanence. Il nous informe, nous divertit, nous fait rire. Mais avec du recul, à quel prix? Jamais l'humanité n'a eu autant accès à l'information et jamais pourtant n'a été autant noyée dans un flux permanent de données, de notifications, de messages, d'alertes. Et en fait, on regarde, on lit, mais on ne réfléchit pas. On regarde, mais on n'apprend pas. On ne prend même plus la peine de vérifier des informations et de s'assurer qu'elles sont valables. Et en fait, ce qui devait nous rapprocher finit par nous isoler. Ce qui devait nous éclairer finit par nous égarer. Donc il est temps de reprendre le contrôle, de ralentir, de réfléchir, de bien lire, de vérifier et de réfléchir.
1: Ouais, fais comme Sébastien de Pérol en Provence. Écris un texte ou choisis-en un. Enregistre-le avec ton téléphone portable sans bruitage, sans musique, en t'assurant que ça ne dépasse pas la minute. Envoie donc cet enregistrement dans ma boîte, maurice@mauriceradiolibre.com. À Pérol en Provence, un individu surpris lors d'un cambriolage percute violemment la propriétaire avec son véhicule, la projetant au sol, lui roule sur les membres inférieurs avant de revenir lui arracher son collier. Rapidement localisé, il fonce sur le barrage mis en place par les gendarmes et percute leur voiture de service avant de s'immobiliser quelques mètres plus loin. Dans la voiture du mis en cause qui roulait sans permis et alcoolisé, les gendarmes retrouvent le collier dérobé quelques minutes plus tôt. Interpellé, il vient d'être condamné à 12 ans de prison ferme. Bon, on espère que c'est pas le copain de Pérol en Provence, que c'est pas lui. Message dans ma boîte maurice@mauriceradiolibre.com de Laurent, il a 54, il est à l'avance. Et il dit ceci. Salut l'équipe, avec une dizaine de copains, on doit faire une virée en Belgique ce début septembre. Il est où le resto où bosse Nicolas, histoire de faire connaissance avec un bon éditeur de Maurice Radio Libre? J'ai une carte Visa, ça marche quand même? Point d'interrogation. Ouais, si on peut bouffer gratos, on va être un paquet à monter là-haut. Allez, faire la fête à Nicolas, lui dire bon, 50 balles de pourboire, ça va, tu les prends dans la caisse. Par ici, donc, nous avons Nicolas, il a 42, il est à Wavre, en Belgique. William a 50, il est à Perpignan.
2: Ouais.
1: Il y a quelqu'un d'autre qui veut parler, alors qui va là, je te prie.
2: Vincent, 27 ans, Saugon.
1: C'est où ça, Saugon?
2: C'est en Charente.
1: Saugon. Saumon?
2: Saugon.
1: Saugon, ça s'écrit comment?
2: S-A-U-L-G-O-N-B.
1: S-A-U-G-O-L-B?
2: G-O-N-D.
1: Saugon?
2: Oui.
1: D'accord. Merci Vincent. Alors, on va écouter William de Perpignan, puis ensuite on ira à Saugon. Donc écoutez Vincent. Allez-y William, vous voyez la purée là?
3: Ouais, mais... fait des ans, il... Je sais pas si toi, Maurice...
1: Pour mon enterrement, tu viendras ou pas, William, puisque tu parlais de ma mort? Tu vas le déplacer?
3: Ouais, je viendrai, ouais.
1: Tu feras le déplacement?
3: Au cimetière du Père Lachaise.
1: Est-ce que tu emmèneras des fleurs ou c'est quoi qui est prévu? Qu'est-ce que t'as prévu toi?
3: Pour ton enterrement?
1: Ouais, tu vas faire une couronne, tu fais quoi? Couronne de bouteilles. Avec des bouteilles vides de pastis.
3: Non, c'est pas mal ça.
1: Ah ouais, avec des mignonnettes de rhum. Tu fais une couronne. Gling gling gling gling, William. Mais attendez-moi. Gling gling gling gling gling.
3: Non mais mort de rire parce que pendant ce temps que tu étais en vacances, et j'ai pensé à toi, Maurice, un truc de fou.
1: Ouais.
3: Si tu veux, chez moi, j'avais encore des packs de bière non jetés, tu sais.
1: Des packs de bière. Attends, juste que je comprenne, parce que moi, je suis pas dans le jargon habituel. Des packs de bière non jetés, qu'est-ce que c'est, ça?
4: Non consignés.
1: C'est pas ça? Il faut apprends-moi quelque chose. Qu'est-ce que c'est des packs de bière non jetés?
3: Mais c'est... J'ai honte. C'est des pas que je mets dans le...
4: Ah, des dépôts sauvages, d'ordures.
3: Mais non, dans mon couloir.
4: Ah oui, c'est pareil.
1: Attends, je comprends pas. Dans ton couloir, tu mets des bières vides, des packs de bières vides. Ça va être intéressant, l'intérieur de William, avec toutes les bouteilles. De temps en temps, on l'entend trébucher sur les bouteilles en verre. Donc, on imagine les boîtes en aluminium, la vide.
3: Maurice, je vais prendre une photo.
1: Ouais.
3: Attends.
1: Qu'est-ce qui.
3: Il va
1: aller chier,
3: le
1: gâteau. Là, il est parti.
3: Attends, j'arrive.
1: William, quand vous vous mettez, Nicolas, quand vous vous mettez en attente, vous n'avez pas besoin de nous rappeler. Hein.
4: J'ai fait une bêtise. J'ai appuyé sur un truc où il fallait pas. Excusez-moi.
1: Oui.
3: Attends, Boris, c'est attends.
4: Mais on n'a pas la caméra, William.
3: Attends.
1: On comprend pas ce qu'il dit. Hein. C'est là, on est au milieu des cadavres de bouteilles. Hein. Alors, oui.
4: On veut voir, nous.
1: Alors.
3: Mais là, vous direz pas.
1: Alors que. Qu'est-ce que tu fais, William? J'avoue que c'est un peu mystérieux, là, ce que tu es en train de faire. Qu'est-ce que tu fais? William?
3: Je dis, c'est quoi l'adresse de Maurice? Hein,
1: c'est quoi l'adresse de Maurice? Qu'est-ce que tu veux faire?
3: Et l'adresse de, là où on peut t'envoyer des trucs. Hein.
1: Ah, l'adresse postale? Tu vas m'envoyer des packs de bière.
3: Non, pas postal. Oh,
1: des packs de bière vides. Et 150. Voilà. Non, l'adresse email de Maurice Radio Libre, c'est pas compliqué, c'est maurice@mauriceradiolibre.com. Voilà.
4: Et
1: oui.
3: Attends, Maurice, @.
1: Ouais, avec William, ça va être compliqué, je crois. Maurice, ça s'écrit M-A-U-R-I-C-E, hein, parce que autrement, il va partir. Autrement, ça va jamais arriver.
4: Attends. Je fais un sketch.
1: @, c'est un A, tu sais, entouré.
3: Maurice, attends.
1: Oui, j'attends. Oui.
3: @.
1: Oui.
3: Et après?
1: Ben, Maurice, comme t'as écrit la première fois, mais là, tu t'arrêtes pas.
3: Maurice.
1: Comment?
3: Deux fois Maurice. Hein.
1: Voilà, deux fois Maurice, parce que Maurice, @mauriceradiolibre.com, mais il y a deux fois Maurice.
3: Radio. Attends.
1: Oui, j'attends, radio. J'attends.
4: Tu vas trop vite, Maurice.
1: Ouais, désolé. Maurice.
3: C'est bon, Julien.
1: Maurice, Julien, Radio Julien. Libre. Radio, ça s'écrit R-A-D-I-O. Hein. Fais pas de trucs compliqués, il n'y a pas de H, pas de Y. D'accord. Radiolibre.com. Le point, okay, c'est que. C'est...
3: Je mets quoi comme objet?
1: Où ça? Tu vas te mettre, un objet, mais où? je suis gêné, je veux pas. Moi, je veux pas être dans des histoires. Bon, tu vas te mettre un objet, mais à quel endroit?
3: Attends, je mets ça. Sans commentaire.
4: T'as jamais envoyé un mail de ta vie ou quoi?
3: Attends.
1: Attends.
4: Eh ouais, mais bon.
1: Attends, ah,
3: je l'ai envoyé à Maurice.
1: Tu l'as envoyé en...
3: Attends.
1: Oui, on attend.
3: Un mail sans commentaire, c'est bon, Maurice.
1: Un mail sans commentaire, c'est bon.
4: Non, sans objet.
3: Ça, c'est le couloir.
1: Ouais. Qu'est-ce qui s'est passé exactement, William? On peut avoir une idée de l'action? Qu'est-ce que tu as fait? Ah, tu as envoyé une... D'accord. Ah, attendez. Ah oui, sans commentaire, c'est l'objet de ton message. D'accord. Alors là, il y a une photo avec... Il y a marqué « Ce message semble être en anglais ». Ah oui, quand même. Ah oui.
4: Ah ouais.
1: Ah oui, attends, je compte 1, 2, 3, 4, 5, 6, 7, 8, 9, 10, 11, 12, 13, 15, 16.
4: Oh merde.
1: Il y a une vingtaine de contenants de packs de bière, hein, qui sont, et ça c'est dans le couloir, dans les parties communes de l'immeuble ou c'est chez toi?
3: Non, c'est chez moi.
1: Il y a des pizzas aussi, il y a des boîtes de pizzas. Et il y a des bouteilles dans des sachets aussi et des mouchoirs en papier. Je vais peut-être gerber, moi, mais bon. Ah ouais, c'est... Alors, il y a un truc qui est remarquable, William, vu le nombre de cadavres de contenants de bière, c'est que par terre, il n'y a pas une marque de... Il n'y a pas une trace de liquide. Et ça, ça Dieu, te le, Dieu te le rendra.
3: De sang, tu veux dire.
1: De ?
3: De sang.
1: Non, de liquide. Bravo. En tout cas, je peux te dire, boire en sous, consommer avec modération, mais Heineken, bon, il se... Voilà, ils se sont fait faire... non, enfin, c'est 1664 qui s'est fait faire la nique par Heineken, là, vu le nombre de packs. Voilà, c'est eux qui partent avec la médaille. Ah, et bientôt, il y aura des William en carton, tu sais, avec les packs d'Heineken dans les magasins. Par ici. Bravo, en tout cas, William. Bon, on est content de savoir que tu ne conduis pas, parce que bon, ton score est quand même remarquable. Et pourquoi est-ce que tu...
3: Non, je tiens à dire, je conduis.
1: Aïe, aïe, aïe.
3: Mais...
1: Ça, par contre, c'est une bonne nouvelle.
3: Non, il y a pas
4: d'aïe, aïe, aïe. Une trottinette.
3: Ouais. Non, je conduis la voiture et tout, mais...
4: Putain, merde, là.
3: Je ne conduis pas quand je bois, tu vois.
1: Ah oui, tu dois pas conduire souvent alors. Dieu merci. Bon, si jamais quelqu'un des voisins nous entend, c'est le moment d'aller dégonfler les pneus. Ah, faut en faire deux, hein. Bon. Ah, très bien. Waouh. Eh ben écoute, c'est bien. Et pourquoi est-ce que tu ne les mets pas à la poubelle, les emballages?
3: Jamais, j'arrête pas.
1: Ah oui, parce que ça, c'est le score de quand d'une semaine?
4: Bah, c'est ça, poubelle.
3: Deux jours, deux, trois jours.
1: Non, 20 packs de bière.
4: Deux jours.
1: Wow. Ah, mais là, on va t'acheter un maillot, on va te faire des compétitions, je pense.
4: William,
1: ah ouais, là, on tient un champion, là, je crois.
4: William, c'est quoi que tu bois comme bière, sans indiscrétion? C'est des trucs soft ou des trucs à 5
1: degrés? Ah ben non, il boit de la 16. Il boit de la 16 et de la Heineken classique, là, celle qui est en promo en général à l'entrée des magasins.
3: Ça excède même pas 5%, frérot.
1: Frérot. Ouais,
4: mais bon, ça reste de la merde quand même. Ça fait pisser. C'est
1: alors, on ne peut pas dire ça lorsqu'on a donné les marques des produits parce que notre radio est trop petite. On ne va pas pouvoir lutter contre le Heineken
3: et
1: 1664 réunis.
4: Donc bon. Il y a pire.
1: Disons que ce n'est pas ta bière préférée. Voilà. Boire en sous, consommer avec modération. L'alcool, il faut l'acheter, mais il ne faut pas le boire. Les pizzas, par contre. Les pizzas, par contre, il n'y a que trois emballages. C'est trois emballages pour 20, une plus de.
3: Ouais, 24 packs.
1: Ouais, 24 packs de bière. Parce que là, je vois quoi? Format 18. Donc là, il y en a 18 dans celle-là. Ouais, tu.
3: Et encore, j'en ai
1: fait. Intermarché, ils doivent applaudir quand t'arrives, non? Bravo! Voilà! Il recule le break, tu sais, le truc, là, le XM évasion, là, il recule le break, et t'as les clients qui aident, tu vois, à charger les packs de bière, c'est un champion local, tout le monde l'applaudit, les gens viennent faire des selfies.
3: Non, c'est ce que je fais pour limiter le poids, Maurice.
1: C'est quoi?
3: Avant de rentrer chez moi, je bois deux ou trois bières sur le parking.
1: Oh mon Dieu. Avant de prendre le volant. On va être obligé de le dénoncer. Je l'aime bien, ce mec-là, mais on va le dénoncer parce qu'on n'a pas envie qu'il écrase notre cousine.
3: Je suis pas au volant. Tu vois ce que je veux dire?
1: Oui, tu n'es pas au volant, mais tu le prends après. Il n'a pas compris le concept, William, de l'alcool. Il pense que si tu bois trois packs de bière et que tu n'es pas au volant, après tu peux conduire. Alors qu'en fait, non. Non, William, non. L'idée, c'est qu'il n'y ait pas de proximité entre le moment où tu vas conduire et le moment où tu bois. Donc si tu bois des bières sur le parking en disant « Oui, mais je conduis pas, puis je suis sur le parking » et qu'après tu prends ta caisse, là, tu nous mets en danger.
3: Maurice, attention, je vais dire un truc.
1: Oui, vas-y.
3: Il faut pas le faire. Il faut pas. Attention.
1: Aïe.
3: Déjà, je prends des précautions.
1: C'est bien.
3: Tu sais ce que j'ai fait une fois ?
1: Aïe.
3: Je sors de discothèque.
1: Ouais. Non, pas une seule seconde.
3: J'avais pas bu.
1: Ce qui est bien, c'est que tu t'en souviennes.
3: Je m'en souviens parce qu'en fait, je venais chercher ma sœur qui était bourrée. Ah.
1: Et c'est quoi ? C'est le responsable de l'entreprise qui t'a appelé pour te dire de venir la chercher ? Ou la gendarmerie ?
3: Non, c'est ma sœur qui m'a appelé. Et tu sais ce que j'ai fait ?
1: Non.
3: En fait, j'ai dit à ma sœur, je vais te montrer un truc, par contre, ne le fais jamais. En fait, il y avait les filles au rond-point de la discothèque, à Canet.
1: Ouais.
3: Qu'est-ce qu'il va dire ? Et j'ai dit, regarde, je vais boire 5 bières cul sec.
1: Attends, excuse-moi. Pardonne-moi, juste pour être sûr, la discothèque s'appelle la Tannée. C'est une blague.
5: La
1: Tannée. Ouais, tout le monde est torché là-dedans. Comment s'appelle la discothèque ? La Tannée ? Non.
3: Je ne dirais pas le nom pour des raisons.
1: Ah oui, d'accord. Ok, oui, tu as raison. Pour ne pas qu'on les
3: donne. Oui, pour des raisons.
1: Alors.
3: Oui. Et si tu veux, je lui dis, regarde. Et il y avait son copain. Il me dit, fais pas le con, tu vas perdre ton permis et tout. Et ferme ta gueule. Je dis, écoute-moi bien. J'ai pris 4-5 bières d'affilée et j'ai passé le contrôle. Et tu sais pourquoi ?
1: Non.
3: Parce que le temps que l'alcool y monte, j'étais pas positif.
1: Frère. Ah, parce que l'alcool était pas dans la voiture, le temps qu'il arrive à monter
3: dans la voiture.
1: Le temps que l'alcool monte, bon, s'ils font le contrôle, l'alcool est pas à bord.
3: Ouais.
1: Ouais, bon.
3: Tu vois, les conneries que je fais, il faut pas les reproduire.
1: Ouais, est-ce que juste pour... Ça, à quoi, quel était le but de cette manœuvre de boire de l'alcool, je sais pas quoi, avant d'y aller ?
3: J'ai pas bu avant d'y aller.
1: Ouais. Bon, on arrive, hein. Bon, faut que j'aille boire un verre d'eau. J'arrive.

0: Ouais, faut qu'on arrive à s'en remettre, hein, ça c'est... On s'en remet pas comme ça de ces échanges. Des échanges qui sont... qui sont marquants. Alors on va le dire comme ça. À bord par ici, Nicolas, il a 42, il est à Wavre en Belgique.
1: Ouais.
0: William a 50, il est à Perpignan.
2: Ouais.
0: Vincent a 27, il est à Saugon.
2: Présent.
0: Allez, on va aller écouter un peu Vincent à Saugon et on reviendra tout à l'heure chez William parce que faut faire baisser un peu la pression, c'est le cas de le dire. Allez-y, Vincent.
2: Bah écoute, tu parlais des notes hier et moi, sur mon mois d'août, je donne une note de 7.
0: Alors attends, il faut expliquer à ceux qui n'étaient pas là. Hier soir, je te recommandais de noter ton mois d'août sur 10. Voilà. Et donc, Vincent, toi, tu as donné 7 à ton mois d'août.
2: Ouais. Parce qu'il y a quand même un aspect d'amélioration pour l'année prochaine. Parce que bon, j'ai eu la malchance de tomber sur un Zona.
0: Ah ouais.
2: Il m'a mis un sacré coup, mais au début, quand je l'ai eu, je pensais que c'était... Enfin, j'étais à un festival film du son, et à la fin de cette soirée, qui était très bien, une belle programmation, je vais vers la voiture et je ressens une douleur. Et au début, je me dis, c'est peut-être... bêtement, je me suis peut-être froissé un muscle, alors que j'avais pas fait de gestes brusques ni rien. Mais voilà, je pars de ce principe-là et pendant 2-3 jours, grosse douleur qui s'intensifie. Et puis là, apparaît des plaques. Là, je dis, ouais, il va falloir consulter le médecin. Et je suis allé consulter et en fait, c'est un cas d'école classique, c'est un Zona. Donc voilà, il m'a dit de prendre des médicaments pendant une semaine. Et puis, ce qui m'a bien shooté pendant que je bossais, parce qu'il voulait me mettre en arrêt, j'ai dit, non, quand même pas.
0: Et puis, tu fais quoi dans la vie, Vincent? Tu bosses dans quoi?
2: Je travaille à Intermarché.
0: Ah ouais, tu connais William? Tu connais William? Justement, oui, je venais pour
2: c'est
0: ça.
2: C'est la mascotte. Du magasin.
0: Ouais, il est à l'entrée. On voulait lui demander une nouvelle photo pour faire le découpage en carton. Ouais. Non mais, alors, c'est une bonne et une mauvaise...
3: Oui. J'espère qu'elle m'écoute pas. Mais en fait, ma sœur, qui est blonde, elle est chef de rayon Intermarché.
0: Ouais. Et
3: non, voilà, tu peux continuer.
0: D'accord.
2: Merci pour cette info, William.
0: Ouais. Bientôt, peut-être que William sera un de tes collègues.
2: Non.
0: Bah, l'avantage, c'est qu'il sera pas là souvent.
2: Puis, tu vois, quand on doit faire l'inventaire des stocks, il va en manquer, quoi, tu vois.
0: Ouais, bon, avec William, ça va être un peu marrant. Mais bon, alors, 7 sur 10, mais tu sais que le Zona, ça a un avantage et un inconvénient. C'est que l'avantage, c'est que on en a une fois qu'on l'a, on l'a quoi. C'est fini, tu pourras plus jamais y retourner, donc c'est réglé quoi. Et bon, alors le désavantage, c'est que bon, c'est désagréable, mais bon, c'est la vie. Je crois que on est extrêmement nombreux à être porteurs du, je sais pas quoi, c'est un virus, non, ou un truc comme ça.
2: Oui, c'est un virus, c'est ça. Exactement.
4: Ouais, c'est un virus.
0: Voilà, mais bon, voilà.
4: Tu l'as jamais eu, toi, Maurice, le Zona, non?
0: Si, ma vu, si, ouais. Ouais,
4: c'est,
0: mais bon.
4: C'est basé dans un endroit du corps précis ou ça peut arriver de n'importe où?
0: Je crois que
4: sur un organe ou sur.
0: Je crois que c'est n'importe où, tu peux l'avoir sur la gueule.
2: N'importe où,
0: hein.
2: Oui.
0: Ouais.
4: Ah, dans le cerveau, dans le cœur, ce genre de truc.
0: Dans le cerveau c'est pas... non, c'est un truc cutané, Zona. C'est cutané.
4: C'est un virus, cutané, donc ça peut aller dans tout le corps. Pas, pardon, je.
0: Non, c'est cutané, parce qu'il a toujours peur de.
4: D'accord, ok.
0: Donc, ah oui, oui, mais, vrai, mais tu peux l'avoir n'importe où. Tu peux l'avoir sur le visage, tu peux l'avoir dans le cou.
4: Ou
0: moi, je l'ai eu sur le côté, là, c'est caché. Donc, bon, c'est quand même moins désagréable que si tu l'as sur la gueule. Il faut expliquer à tout le monde que non, non, tu feras pas le bisou. Après, pendant deux mois, t'es invité à aucune soirée parce que les mecs se disent, t'as l'autre, là, t'as vu ce qu'il a sur la gueule? C'est bizarre, non? C'est quoi, c'est contagieux?
4: Ouais, quand même. Hein.
0: Ouais, bon d'accord. Et donc Saulgon, c'est vers où? C'est à côté de quoi comme ville?
2: C'est en Charente, c'est à côté de Saint-Junien, à une heure d'Angoulême.
0: Angoulême, d'accord.
2: Et 45 minutes de Limoges.
0: Ah ouais, Limoges, ah oui, tiens, on a notre célèbre Limougeau là, qui était sur le chat tout à l'heure et qui s'est pété la gueule, je sais pas où, qui est à Port-Vendre ou à Port-le-Cat, je sais plus. Enfin bon. Bon, mais c'est pas mal, ça. Qu'est-ce que t'attends pour cette année 2000, enfin pour cette saison 2025-2026, toi, Vincent? T'as prévu des...
2: Rien de particulier, mis à part de mettre de l'argent de côté, et puis pourquoi pas après sur les offres qu'il y aura sur le marché de l'immobilier, prendre un appartement.
0: Ah, tu veux acheter un appartement?
2: Ouais.
0: Mais...
2: Là, je mets en place, je fais le nécessaire pour mettre suffisamment de côté. Puis, une fois que j'aurai le pécule, je vais me lancer pour acheter un bien.
0: Pourquoi tu veux faire ça?
2: Ouais, parce que je trouve qu'à 27 ans, être chez des parents, c'est pas.
0: Ah, t'aurais pu être locataire.
2: C'est pas fou, quoi.
0: T'aurais pu être locataire.
2: Ouais, mais bon. Ouais, mais bon, j'ai l'opportunité d'être chez des parents, donc je peux me permettre de mettre de côté et d'avoir.
0: C'est un message à Nicolas de Wavre en Belgique, il a 42, il est toujours chez ses parents, lui.
2: Après, chacun voit midi à sa porte, mais moi, je considère pour moi-même, je considère que faudrait que je me bouge un peu les fesses, quoi, parce que j'ai des parents qui sont âgés, qui ont 71 ans. Alors, je leur facilite un peu la vie en étant jour le jour, mais quand même.
0: Mais ouais, parce que s'ils ont 71 ans, ça veut dire qu'après, il faudra que quelqu'un en vienne s'occuper d'eux. Si t'es déjà sur place, c'est mieux, non?
2: Oui,
0: ça peut être un deal.
2: Ouais, mais au moins, je serai à côté, tu vois. La ville où je travaille et où je veux m'installer, c'est la même. Et puis, c'est à 12 km, tu vois. Donc, c'est
0: vraiment. Ouais, c'est jouable, quoi. Tu pourras passer les voir.
2: Voilà.
0: Et eux, ils prennent ça.
2: Moins, j'ai une dépendance à côté de la maison. J'ai mon chez moi tranquillou, mais ouais, quand même.
0: Ah bon, et pourquoi tu t'emmerdes si t'es dans une dépendance à côté de la maison, pourquoi t'achètes pas cet truc à tes parents plutôt? C'est pas plus simple?
2: Ouais. Ouais, mais après c'est une grande maison, ça demande beaucoup de.
0: Ah oui.
2: Il y a un grand terrain, on a 1 hectare. Moi, je vois mon vieux, il le fait. Franchement, il a du courage.
0: Non, mais si t'achètes l'endroit dans lequel tu es et un bout du terrain, donc tu fais revenir le cadastre, là, le géomètre qui coupe la parcelle pour pas qu'elle soit aussi grande, c'est pas plus simple de faire ça.
2: Faudrait que je rachète la part de ma sœur.
0: Bah oui. Est-ce que c'est pas plus c'est pas plus judicieux que d'aller acheter un truc? Hein. Bah surtout
2: j'ai un petit revenu et je vois que les charges sont quand même conséquentes. Enfin, je sais pas, je parle pas avec ma mère, mais je sais qu'elle paye sacrée charge.
0: Oui, d'accord, mais toi tu vas pas prendre toute la maison, tu vas prendre la dépendance avec un bout de terrain, donc il faut que tu le compares aux charges que tu risques de payer dans l'appartement que tu veux acheter dans la ville où tu veux être, parce que bon les charges ça peut être des surprises, hein. Ça peut être des choses un peu épaisses. Mais bon, pourquoi pas, c'est pas mal. Toi, t'es quoi? T'aimes bien les gonzesses, les mecs, les quoi?
2: Les gonzesses.
0: Comment ça se passe?
2: J'ai eu un mois 10, c'est pour ça que je mets aussi un 7, ça fait partie du 7 sur 10. C'est qu'il y a eu du cul, et puis, en fait, c'est par le biais du boulot que j'ai rencontré une nana. Et puis,
0: C'est bien ça.
2: Ça en a découlé sur du cul, et puis après, d'un seul coup, plus rien, quoi. Donc, parce qu'elle a un sens de divorce, donc elle a pas voulu donner suite. Mais c'était sympa. Franchement, c'était bien. On a partagé de bons moments. C'est elle qui m'a envoyé en festival, qui m'a montré plein de choses. Donc, moi qui connais pas la région, moi qui étais à Clermont-Ferrand avant et qui était militaire.
0: Ah bon?
2: Je découvre. Ouais.
0: T'étais militaire à Clermont-Ferrand avant?
2: Ouais.
0: Mais pourquoi il y a une base militaire à Clermont-Ferrand?
2: Oui, le 82e régiment d'infanterie.
0: Ah ouais. T'es un ancien bidas.
2: Voilà, c'est ça.
0: Et pourquoi t'as quitté l'armée alors?
2: Bon, parce que initialement, c'était un rêve de gosse. Et puis j'ai dit au bout de 4 ans, je vais faire le point des aléas de la vie, de ce que j'ai envie, de comment je me projeterai au moment voulu. Et j'ai voulu changer parce que je voulais voir un peu le monde civil, voir comment ça fonctionnait. Voilà, et puis découvrir autre chose, un peu plus libre. Parce qu'avec l'armée, j'ai passé 5 ans à... Ça m'a beaucoup changé, j'ai beaucoup mûri. Avant, j'étais quelqu'un de très... j'arrive pas à trouver le mot... ça me reviendra, mais voilà, j'ai beaucoup changé beaucoup d'aspects de ma personnalité grâce à ça.
0: C'est bien, c'était bien alors, quand même.
2: Ouais, franchement, j'en garde un souvenir. Et puis, ça m'a permis de mûrir, donc c'est très très bien. Et une fois que je voulais découvrir ce que c'était le monde civil, ce que c'était le boulot en dehors de l'institution militaire.
0: Et tu regrettes pas? C'était bien l'armée ou pas?
2: Il y a certains trucs que je regrette et d'autres pas. Il y a le fait de tout le temps être en déplacement quand t'es militaire. Il y a le fait on signe pour ça, hein, tu me diras, mais au bout de 4 ans, j'avais envie de voir autre chose. Et pendant 5 ans, j'ai fait le plein d'expériences.
0: Qu'est-ce que t'as fait comme expérience? Alors raconte, qu'est-ce que t'as fait comme truc?
2: J'ai voyagé à Mayotte, j'ai voyagé à Djibouti et j'ai fait 3 missions Sentinelle à Paris.
0: Ça va être moins marrant, les missions Sentinelle à Paris.
2: Non, c'est chiant. Ouais.
0: Sentinelle, c'est quand tu arpentes les allées de la gare du Nord avec une mitraillette pas chargée, là, c'est ça?
2: Elles sont chargées, si, mais on a un cran d'arrêt pour pas éviter de faire une gaffe à tirer.
0: Mais il se passe jamais.

0: Et c'est bien ça, ça t'a plu ou bof, c'est...
1: Bah, c'est... Oui et non, parce que moi je connaissais l'Île-de-France, j'ai grandi dans le 77, mais pour un gars qui connaît pas Paris, c'est bien, parce qu'il voit les monuments, il voit l'architecture, c'est pas mal.
0: Mais t'as grandi...
1: En
0: Je
1: soi, la
0: comprends...
1: mission en elle-même, on n'est pas habilité à faire quoi que ce soit, on n'a pas les habilitations d'un policier, donc c'est pas évident.
0: Mais je comprends pas, tes parents sont partis à la retraite à Saugon,
1: Ouais,
0: c'est ça?
1: ouais.
0: Et à
1: Parce qu'à
0: l'origine,
1: la
0: ils...
1: base, ils voulaient. Pardon,
0: Non,
1: excuse-moi.
0: vas-y.
1: Non, à la base, ils voulaient partir. Bah, moi, en fait, je me suis engagé au moment où ils ont décidé de partir. Parce qu'ils se voyaient vieillir. Enfin, là-bas, ils se voyaient
0: Ils
1: mourir,
0: étaient où
1: quoi.
0: dans le 77?
1: Noisiel.
0: À Noisiel, ah oui. Ouais, c'est pas pareil, ouais.
1: Voilà. Et surtout que ce coin-là a beaucoup changé en l'espace de 10 ans. Il y a eu des trafics de drogue. J'en passais des meilleurs, de l'insécurité. Et puis mon père avait refait tout l'appartement. Il avait plus d'activité à faire. Il restait devant sa télé. Et voilà quoi, ça s'arrêtait là. Ma mère aussi. Ils sont partis sur. À la base, ils voulaient partir sur La Rochelle. Ils n'ont pas trouvé leur bonheur. Ils sont descendus. Ils sont arrêtés à Saugon et ils sont tombés sur cette maison. Oui, ils ont eu un coup de cœur et voilà, ils se sont installés. Et moi, pendant mes 5 ans, bah, j'ai pas eu le temps de visiter la ville, enfin de visiter la région, quoi. Et donc, ouais, et je suis arrivé là il y a 1 an et demi ici. Donc, je me refais des amis, je me refais voilà un carnet d'adresses.
0: Et les copains de Chambray, alors ils sont devenus quoi?
1: Ah bah c'est ils sont restés eux parce que moi j'étais plus vieux en service qu'eux, donc il en reste quelques années de service encore à faire. Et puis le problème c'est que moi je travaille 6 jours sur 7. Là cette année depuis que j'ai embauché, ça fait 1 an depuis le 18 août, j'ai pas eu de vacances. Voilà quoi, c'est puis on s'envoie des messages parce que il y a des réseaux. À peu près ce qu'ils font, au loin.
0: Ouais. Bon, donc c'est une vie nouvelle qui te plaît bien, quoi.
1: Ouais, pour l'instant, ouais, c'est pas mal. Pour ça, comme je m'y attendais, c'est pas la même rigueur travail qu'à l'armée. Et des fois, ça me titille un peu, parce que je vois des gens dilettantes, qui prennent pas, qui sont pas impliqués dans ce qu'ils font. Et ça fait un petit truc, quoi. Parce qu'avant, nous, un mec qui était pas impliqué, on le ramassait derrière le bâtiment, à faire des pompes et des conneries.
0: Ah
1: Tout le monde ramassait ensemble, tu vois. Et
0: ouais.
1: l'histoire, elle était réglée. Et derrière, le mec, il percutait pour bien travailler, quoi. Pour éviter de faire ramasser les autres.
0: Ouais,
1: Aujourd'hui, moi je compte pas mes heures, tu vois, c'est en 35 heures, mais je fais beaucoup plus. Parce que moi, le boulot, tant qu'il n'est pas fini, peu importe le temps que je le fais, quoi.

0: Jean-Baptiste, 47 ans, Malaga, Espagne. Ce n'est pas que nous ayons peu de temps, mais nous en perdons beaucoup. La vie est assez longue et une part suffisamment généreuse nous a été donnée pour l'accomplissement des plus grandes choses, si elle était bien employée tout entière. Mais quand elle s'écoule dans le luxe et dans l'indolence, quand elle n'a pas dépensé pour une œuvre digne, alors, finalement pressée par la dernière nécessité, nous sentons qu'elle est passée avant que nous ayons compris qu'elle passait. Voilà la grande vérité. Ce n'est pas une vie brève que nous recevons, mais nous la rendons telle. Nous ne sommes pas indigents de jours, mais prodigues. Comme de riches propriétaires qui gaspillent leur fortune, nous dissipons le temps. Et pourtant, quand le dernier moment est là, nous comprenons trop tard qu'il n'est pas en notre pouvoir de le reprendre. Sénèque.
1: Fais comme Jean-Baptiste, écrit un texte ou soi-disant enregistre-le avec ton téléphone portable ou ton studio d'enregistrement si tu en as un, sans bruitage, sans musique. Assure-toi que ça ne dépasse pas la minute. Envoie cet enregistrement dans ma boîte maurice@mauriceradiolibre.com et si ça nous va, tu t'entendras. Un message de Laurent, il a 54, il est à l'avance. J'ai chopé cette merde il y a plus d'un an et il y a des variantes ophtalmiques et otitique. Le zona n'est pas anodin, n'est pas toujours anodin. Avec la version otitique, on peut même crever parfois. Voyons. T'es passé, t'as eu chaud. Un message de Bérangère, elle a 58, elle est à Saint-Laurent de la Salanque. Elle dit ceci, bonsoir Maurice, information qualifiable de rabat-joie. Le virus de la varicelle peut malheureusement, et dans de rares cas, provoquer une encéphalite à zona, donc attaquer le cerveau en l'inflammant. Bonne émission, je t'embrasse. Eh ben, dis donc. Elle nous l'a bien avec ces infos, là, c'est bien. Il y a quelqu'un, est-ce que quelqu'un a mieux? Parce que là, on a grimpé. Là. Nicolas, à 42, il est à Wavre, en Belgique. William, à 50, il est à Perpignan.
2: Ouais, toujours, Maurice.
1: T'es là?
2: Ouais.
1: Vincent, à 27, il est à Saugon.
3: Présent.
1: Allez, encore un petit tour avec Vincent, puis ensuite on retourne dans l'univers impitoyable de Nicolas à Wavre, en Belgique. D'accord, donc tes projets, c'est de t'avoir une baraque, mais tu vas pas... tu vas pas te faire chier tout seul dans ta maison, non?
3: Non, la solitude, je la connais.
1: Ah ouais?
3: Je suis le genre de mec qui sort tout seul, qui fait ses trucs tout seul, donc j'ai pas besoin de gens autour de moi.
1: Ouais. Bon, moi, je préfère le projet de la maison avec les parents. Hein. Je trouve que c'est...
3: Ouais.
1: C'est quand même mieux, quoi.
3: Ouais, faudrait que j'y réfléchisse.
1: Ah bah oui, parce que t'es déjà installé dedans. T'es déjà bon, y a la tapisserie qui est derrière toi qu'il va falloir enlever assez rapidement.
4: C'est chaud quand même.
1: C'est des choux-fleurs.
3: Non, c'est des arbres.
4: Non, mais c'est un truc que tu peux poncer rapidement, par contre.
1: Ouais, s'il commence à se mettre à poncer la tapisserie, ça va durer un moment. Vaut mieux l'enlever. Vaut mieux enlever la tapisserie que de se dire que tu vas la poncer. Ça va faire trop de boulettes de papier. Ouais, mais bon, ouais, la maison à côté de chez les parents, avec un petit bout de terrain, ouais. Ouais, non?
3: Ouais, c'est faisable. Mais je m'étais pas penché sur le sujet, mais c'est vrai. On entend parler, ouais, ça va être pas mal. Mais bon, je suis dans une ville, voilà, c'est vraiment mort, quoi. Il y a pas d'activité, il y a rien que... Dans la ville où je travaille, ça bouge un petit peu plus. Enfin, pas grand-chose, mais ça bouge un peu plus.
1: Ouais, mais quand on est à la campagne, on roule, quoi, on circule. T'as une bagnole?
3: Non, bah non, je passe le permis.
1: Ah bon? T'as pas le permis? Ah ouais, là, c'est...
3: Non, mais non, j'étais déjà venu dans l'émission, puis je t'avais dit que je venais en vélo du boulot.
1: Ah oui, c'est vrai. Ah ouais, t'es un dingue, toi, avec ton vélo. Non, mais...
3: C'est pas mal, le vélo.
1: Ah oui, bah oui, ça.
3: Le fil électrique, alors ça
1: fait. Ouais, vraiment. Ouais, enfin bon, dans la campagne, il vaut mieux avoir une bagnole quand même. Ah, une Clio.
3: Ouais,
1: une Clio diesel.
4: De chez toi, t'es à combien de kilomètres de la ville, enfin la grosse ville la plus proche, on va dire.
3: 12 kilomètres.
4: 12 kilomètres, ah ouais.
1: Ouais. Ouais, 24 aller-retour. Hein.
3: Ouais, ouais, d'accord, t'as envie d'aller chercher le truc au magasin. La grosse ville, faut le dire rapidement, hein, parce que la grosse ville.
4: T'as envie d'aller faire des courses ou d'aller chercher des trucs au magasin?
1: Il travaille à Intermarché, donc les courses.
3: Il
1: travaille à Intermarché, donc les courses, il les fait au boulot.
4: Ça, c'était bien déjà. Ouais. C'est bien. Ok, putain, chaud quand même.
1: Mais ouais, sans permis, c'est marrant et ça te préoccupe pas l'histoire du permis de conduire. T'as pas envie de.
3: Non, pas plus que ça. Je sais pas pourquoi, j'ai pas l'envie de. Je suis pas préoccupé par ça. Pas un truc qui m'anime.
4: Non, mais t'as si de ton vélo, quoi.
1: Non, mais si t'habitais au cœur de Lyon, je comprendrais, mais là, dans la Cambrousse à 12
3: kilomètres. Même par la suite, quoi, pour plus tard, ouais, c'est vrai que. Mais je sais pas.
4: Ne fût-ce que pour l'avoir, en fait, le permis. Pas obligé d'acheter une bagnole, hein.
1: Mais non, mais pour amener le jambon d'Intermarché jusqu'à la maison.
4: Pour amener William quand il n'en peut plus.
1: C'est quand même. Ouais, je sais pas, ça me paraît compliqué, quoi.
2: Mais arrête,
1: mais ouais. Ouais, moi, je sais pas, j'aurais commencé par passer mon permis, quand même, à ta place. Hein. Parce que bon, si tu l'as, même si tu t'en sers pas, tu l'as, quoi. Ouais. Parce que là, parce que les 12 kilomètres, je pense, tu dois... Tu vois, tu vas au bar avec 12 kilomètres, mais c'est le retour.
3: Non, le retour ici, hein.
1: Ah ouais.
3: C'est bien.
2: Ouais.
3: Bon, c'est
2: mais au moins, il perd pas de permis. C'est ça le truc.
3: Ouais, mais bon, quand il pleut, je prends les gouttes. Hein.
1: Oh là là, mon Dieu. Quand il pleut, quand c'est le mois d'octobre. Là.
3: Avant, je le faisais à pied, mais maintenant.
1: 12 kilomètres à
2: t'as
1: pied.
2: T'as pas un Uber dans ta ville? T'as pas un Uber?
3: Ça n'existe pas, ça.
1: Mais non, dans la campagne, il n'y a pas d'Uber.
3: Déjà, on arrive à capter de la 4G, c'est fabuleux. Enfin, tu me parles de.
2: t'avais pas testé. Ok.
3: Ah non, il n'y a rien, je te dis, c'est vraiment des loups mortes, il n'y a rien du tout.
2: Bah, il vaut mieux que tu te bourres la gueule chez toi, alors.
3: Ouais, non.
1: Non, mais au moins...
3: Avec un fond d'ambiance, avec des gens autour de moi.
1: Non, mais au moins une Citroën Ami, une petite sans permis. une sans permis, quoi. Moi, je connais un mec, il est une...
4: qui font chier tout le monde.
1: Il roule dans Paris, il a une petite camionnette sans permis, là. Pas comment ça s'appelle.
4: Il peut pas aller plus que 50 à l'heure, je crois. Hein.
1: Ouais, c'est ça. Mais c'est très marrant, par contre, comme engin.
4: Ah ouais, sauf quand t'es derrière. Quand t'es derrière, c'est un peu énervant.
1: Non, ça dépend. Si t'as des watts, tu mets ton clignotant, t'envoies la purée et tu le fais disparaître dans le paysage. Bon, si t'as un truc un peu poussif, ouais, t'es là comme un con derrière à attendre, à râler, à gueuler. Mais c'est de ta faute. T'as qu'à avoir un moteur qui poussait un peu plus. Mais ouais, d'accord. Mais ouais, une petite sans permis, non, au moins. Parce que là.
3: Ouais. Non, mais c'est vrai que je suis pas sans sorte de l'avoir déjà. Pas d'avoir le permis, simplement, ça réglerait pas.
1: Mais c'est pas ton. T'as pas trop envie. Tu préfères avoir une maison.
3: Non. Ouais.
2: Mais attends, Boris.
3: Je me suis toujours débrouillé.
2: Pourquoi il se rapproche pas de la ville? Pourquoi?
3: Et c'est justement ce que je voulais faire initialement, puis Maurice m'a suggéré une autre hypothèse.
2: Ah bon?
1: Ouais, parce que William ne comprend pas toujours ce qui est dit dans l'émission, hein, donc il faut lui expliquer à nouveau.
4: Voilà,
2: ouais. Attends, Maurice, apparemment, tu lui aurais suggéré de rester dans la Cambrousse.
1: Ouais. Oui, tu n'as pas entendu, William, ou tu n'as pas compris juste ce que j'ai dit, William?
2: Ouais, non, mais je sais pas.
1: Tu sais pas trop.
2: Apparemment.
1: Tu vois.
3: On s'est rendu compte que tu savais pas.
1: Pourtant, William, il a eu son permis.
2: Je l'ai eu en 95, les gars.
1: Ouais.
4: Elle a duré jusqu'en 96.
2: N'importe quoi. Non, mais je comprends pas. Oui, mais après, Maurice, il donne des trucs et tout. Tant mieux. Franchement, c'est bien pour lui, quoi. Ouais. Mais il faut qu'il parte de la ruralité. Ça ne vaut rien, la ruralité.
3: Ouais, c'est pas mal, hein, quand même.
4: Il y a des gens qui adorent. Hein. Il y a des gens qui
3: comprennent. Ouais, c'est sympa, tu vois.
2: Et qui adore les villageois, les paysans?
4: Ben, qui adore ceux qui adorent l'anxiogénité des grandes villes? Je me pose la même question, tu vois. Moi, je trouve les grandes villes très anxiogènes. Je préférerais, franchement, ici à Wavre, il y a 3 pélos à la ronde. C'est cool, quoi. J'aime pas l'être humain.
3: C'est une question de caractère.
4: Je le comprends, Vincent. Oui, c'est une question de caractère. C'est une question d'envie. Tout le monde est différent.
3: Moi, je sais que j'étais à Clermont-Ferrand, ça bougeait énormément, et puis même sur l'Île-de-France.
4: Il faut avoir vécu la grande ville pour comprendre pourquoi c'est pas bon, quoi. Tiens, je sais pas. J'ai connu Bruxelles, les grandes villes belges, enfin la capitale de l'Europe, Bruxelles. Plus jamais j'irai habiter là-bas, quoi. Plus jamais.
2: C'est pas grand, Bruxelles, frérot.
4: Bah, pour la Belgique, c'est la plus grosse ville de Belgique, mais c'est vrai que pour les Français, oui, c'est Belgique, plus petit, hein, que Paris. Dans Paris, vous avez autant d'habitants que dans toute la Belgique, donc. Je crois, hein. On est 10 millions en Belgique, je pense qu'à Paris, c'est 10 millions, non?
1: En Île-de-France, il y a 12 millions de personnes.
4: 12 millions, ça.
1: Ah oui.
4: Mais on dans, est un petit pays chez nous, finalement.
1: Mais dans Paris, il y a seulement 2 millions.
4: Ah, ah oui, ok, d'accord.
1: C'est pas une grande en capitale, hein, ouais. Paris. En Île-de-France, il y a 12 millions, mais dans Paris, il y a 2 millions. Bon, c'est pas une très grande capitale. Paris, comparé.
4: Ah, ok, d'accord. Il semblait que c'était beaucoup plus.
1: Ben non. Eh oui. Allons écouter Nicolas à Wavre en Belgique. Bon, ce nouveau travail là, donc tu t'es mis les doigts sur la couture du pantalon pour essayer d'être nickel, impeccable.
4: Ah ouais. Ah ouais. J'ai été faire des courses, quoi. J'ai été chercher des pantalons, des polos, j'ai tout l'équipement, le truc. Quand je regarde mon armoire, j'ai plus de vêtements qui sont liés à la restauration que de vêtements personnels, t-shirts, chemises, etc. J'ai beaucoup plus de trucs liés. Je sais pas combien de gilets, je sais pas combien de cravates, je sais pas combien de chemises, combien de pantalons noirs.
1: Mais ce que je comprends pas, c'est pourquoi, alors que tu as tout ce matériel, t'es obligé d'en racheter quand tu vas travailler quelque part.
4: Parce que à chaque établissement, son code vestimentaire, quand j'ai commencé là-bas, ils m'ont dit tout en noir, mais décontracté. Moi, j'ai tout en noir. Mais en hôtellerie, c'est-à-dire chemise, gilet, cravate, machin.
1: Eh ben, si là-bas, tu mets pas le gilet, ouais.
4: Des jeans noirs, j'en ai pas, par exemple. Tu vois. J'ai que des pantalons avec la couture, avec le pli au milieu, tu sais.
1: Ouais.
4: Les trucs de restauration. J'ai que ça, des trucs noirs, j'en ai pas, donc j'ai dû me racheter 3 pantalons noirs. Des polos noirs, j'en avais pas. Des t-shirts noirs, je trouve ça pas classe du tout. Donc je me suis dit, je vais acheter des polos, parce qu'au moins, t'as le col, ça fait un petit truc. Parce qu'il y a des gens qui travaillent chez nous en polo noir, quoi. Ça le fait pas du tout, ça fait pas classe du tout. Donc voilà, je me suis fourni pour aller travailler là-dedans. Et j'en suis content. Maintenant, voilà, ce sera de l'équipement que je pourrais avoir dans le futur, même si je... Allez, je parle comme si je me disais que c'était déjà terminé là-bas. Je suis tellement resté dans cette connerie de client que dans ma tête, c'est ça y est, je vais me faire virer, et je reste bloqué là-dessus. Alors qu'en fait, ça va certainement très bien se passer. Comme tu dis, je vais rembourser le matin, et puis voilà, quoi.
1: Mais
4: je suis très dur avec moi-même.
1: Non, mais 73 euros, quand même, c'est pas beaucoup.
4: Mais même 2 euros, t'as un trou, c'est un trou. Voilà, c'est un trou. Ouais, non, je parle de trou, l'autre rigole, évidemment. Mais je veux dire, même 2 euros, c'est un trou, quoi, c'est un trou de caisse. C'est une, comment dire, c'est pas une faute grave. J'ai pas hacké la NASA, tu vois, c'est pas ça.
1: Mais c'est pas une faute, c'est une erreur d'inattention en fin de journée.
4: Ça devrait pas m'arriver. Ouais, ça devrait pas m'arriver.
2: Mais Nicolas, juste une question. Est-ce que t'as déjà renfloué la caisse?
4: quoi, de quel...
1: Oui, attention, c'est... parce que William ne comprend pas ce qui est dit dans l'émission.
2: Ah non, mais un exemple. Il manquait 10 balles dans la caisse. Ouais, est-ce que tu as déjà renfloué la caisse avec ton argent?
4: Dans ma vie? Oui.
2: Eh oui!
4: Ah, ça m'est déjà, oui, pas toutes les semaines, mais ça m'est déjà arrivé. Quand je fais une heure de caisse, que ce soit 2 ou 100 balles, c'est moi qui paye, j'assume mon truc, évidemment. Mais ça m'arrive pas souvent. Là, ça faisait très, très, très, très longtemps que ça m'était pas arrivé. C'est pour ça que je l'ai vraiment pris comme une, bon, ils m'ont un peu entortillé autour de leurs doigts, les deux, là. Mais, j'ai quand même fait la faute de ne pas vérifier que ce ticket de merde était pas sorti quand. Bah bon, je vais pas refaire l'histoire 25 fois ici, hein, ça sert à plus à rien.
2: Non, mais c'est votre avis, et Nicolas, il faut pas faire ça.
3: Si peu.
4: Ouais. Ouais, c'est
2: pas même, t'as 100 euros de caisse à négatif.
4: Ouais.
2: Tu ne dois pas combler la caisse, Nicolas.
1: Ah, attention, c'est ton avocat, William, il va venir te défendre.
4: Explique-moi pourquoi.
2: Et parce que si tu combles la caisse, ils vont te dire c'est lui le coupable. Hein.
4: Eh ben, c'est qui le coupable? C'est qui a fait la faute de caisse?
2: Automatiquement, tu te déclares coupable. Hein. Réfléchis un peu.
3: Mais non, dans c'est comme Nico, ça, il est coupable.
4: Enfin, j'allais pas aller voir le patron lui disant écoute, c'est ta caisse, c'est ton pognon, c'est toi le fautif.
2: C'est le fautif de quelqu'un. On sait pas. Il y a peut-être une serveuse qui a fait les conneries, tu vois.
4: Oui, mais non, ouais, mais je ne triche pas.
3: Mieux d'assumer.
4: Si c'est ma faute, je vais pas dire que c'est la faute de quelqu'un d'autre. Hein. Tu m'as pris pour un tricheur, toi. Putain.
2: Ouais, mais là, t'es en train de dire au patron, voilà.
4: Je comprends pourquoi t'es au chômage, toi.
2: J'en ai rien à foutre de ça. Hein. Écoute-moi. T'es en train de dire au patron, voilà, c'est moi qui ai fait le con. J'ai mis un trou de 100 euros dans la caisse. Salut.
4: Quoi? Non, pas salut. Pourquoi salut? J'ai pas dit salut. Voilà.
2: Pour l'instant.
4: Ouais, non, mais ça va pas se passer comme ça.
2: J'ai pas bien compris
1: ce que tu suggères, toi, William. Je te laisse te préparer pour nous raconter, qu'on comprenne mieux.

0: dans l'émission Maurice, c'est la nuit.
1: Ça se passe presque comme ça, hein.
0: Allez, à ce soir.
2: Ben voilà, j'ai le plaisir de vous annoncer que je suis à présent détenteur d'un Disneyland Pass Gold. C'est un pass illimité pour les parcs, avec des réductions et des avantages, et ça m'a coûté la bagatelle de 700€ l'année. Et en plus, ce qui est sympa, c'est que là, ils sont en train de faire des travaux, mais ils font tous les travaux en même temps, Maurice. Tu vas au deuxième parc, le Walt Disney Studio, c'est devenu Palisade Land. Ça veut dire que c'est un vrai labyrinthe avec des marteaux piqueurs, des palettes et tout en plein milieu, parce qu'ils refont tout le parc. Au fond, il y a des travaux, ils refont une nouvelle zone immense. Alors, il y a des grues, il y a des machins. Et le parvis devant le RER est tombé. Alors, quand t'arrives là-bas, c'est pire qu'à l'aéroport. Alors, tu vas être en slip comme ça, tu passes un portillon, tu mets tes sacs dans un machin avec un scanner. Les mecs là-bas, ils sont super sur les nerfs. Alors tu sais, il faut savoir que tu te donnes un QR code à la con sur une appli, tu payes 700 balles et t'as même pas le droit à une carte. Alors je dis non, attends, moi je veux la carte quand même. Mais pour la carte, faut aller service passeport machin bidule. Je dis bon, bah alors je vais y aller. Alors j'y vais, je me rends compte que c'est à gauche. Et puis je vois des gens qui font la queue comme ça. Il y a des cordes comme ça. Je vois qu'il y a que 3-4 personnes. Je vois qu'il y a des petites ficelles là qui tiennent les trucs. J'enjambe pour aller derrière les gens. Donc je pour me placer derrière les gens. Et puis là, il y a un mec qui arrive comme un fou. Mathieu, on passe par les cordes. Là, on passe par les cordes, qu'est-ce que vous faites là? Moi, je suis tellement choqué de sa réaction que je reste comme ça planté là, je bouge pas.
3: Vous sortez de là, Edouard.
2: Je viens faire mon passeport.
3: Ah bon? Je dois appeler la sécurité? Je dois déjà appeler la sécurité?
2: Je vais appeler la sécurité pourquoi? J'ai enjambé pour aller me placer derrière les gens.
3: Vous avez une pièce d'identité?
2: Je viens de payer 700 balles, j'ai même pas mis un pied dans le parc, et déjà je me fais traiter comme du poisson pourri. Il me dit,
3: faut faire attention, faut plus faire ça, hein.
2: Je vais pouvoir arrêter de me parler comme un enfant, là.
3: Eh ben arrêtez de vous comporter comme un enfant!
2: Au moment où il me demande ma carte d'identité, je m'approche vers lui, j'ouvre ma doudoune et je vais pour mettre ma main là dans ma poche à terre prendre ma carte d'identité.
3: Et le mec fait, reculez monsieur, reculez!
2: Alors ensuite, Maurice, alors je m'approche des gens comme ça pour leur montrer que je suis pas un cassos, parce qu'il a fait un scandale, les gens ils me regardent comme si j'étais un bandit. Donc j'étais avec deux amis. Lorsqu'on allait aux toilettes, il y avait quelqu'un qui nous escortait et qui nous gardait devant la porte. Et tu sais, je croyais qu'il m'avait juste amené au cas où, genre je savais pas où c'était les toilettes. Pas du tout, je sors des toilettes, le mec est encore là, il me ramène à ma table.
4: Ben voilà, j'ai le plaisir de vous annoncer que je suis à présent détenteur d'un Disneyland Pass Gold.
5: Les histoires de celles et ceux qui écoutent et participent à cette émission. À bord par ici, Nicolas, il a 42, il est à Wavre en Belgique.
6: C'est moi.
5: Il écrivait sur le chat, j'ai vomi en rentrant pour 73€. William a 50, il est à Perpignan.
6: Ouais, Maurice.
5: Vincent, 27, à Saugon.
7: 16 ans.
5: William, j'ai pas compris où tu voulais en venir en fait quand tu lui dis quand tu donnes un conseil à Nicolas en lui disant oui il faut pas que tu montres que c'est toi, c'est quoi ton plan?
6: C'est quoi mon plan en fait? Je pense que Nicolas il devrait travailler à son compte.
5: Qu'est-ce qui...
6: Non, mais je t'explique pourquoi. Il est... C'est un électron libre, Nicolas.
8: C'est pour moi, quoi.
6: C'est un électron libre. Il ne peut pas être comment dire, commandé par un patron, parce qu'on le voit très bien. Il ne peut pas. Psychologiquement, il ne peut pas.
8: Je vois pas. Par rapport à quoi?
6: Développe. Par rapport à... je t'explique. Par rapport à tout... Moi, je pense que tu dois... Il faut que tu te montes ton bar, tu vois.
5: N'importe quoi.
6: Et oui.
7: Mais ça n'explique pas les 74€ qui...
8: Non, voilà.
5: Pas trop le rapport.
6: Ça n'explique pas. On s'en fout de ça.
8: Non, c'est une très mauvaise idée. C'est une très mauvaise idée.
6: Non, on s'en fout de ça. De toute façon, il a déjà perdu, le type. Il a déjà perdu.
8: Quel type?
6: Il a déjà perdu beaucoup. Et il va perdre encore beaucoup.
8: Ah ouais, super, merci.
6: Non, mais... C'est malheureux. Non, mais... Moi, j'ai même pas envie de rire, tu vois.
5: Oui.
6: Voilà.
5: Moi, aussi, ça me fait rire. Oui.
6: Peut-être que ça me fait rire, moi ça me fait pleurer, oui. Tu vois, parce que...
8: Moi, je me vois pas être patron de mon truc, pas encore, enfin... Je sais pas où tu veux en venir avec ton truc. Non, au début, t'as commencé en disant qu'il fallait pas que j'assume l'erreur, qu'il fallait qu'à la limite, je dise que c'est pas moi et que c'est quelqu'un d'autre. Et maintenant, tu me dis qu'il faut que tout tombe bas.
6: Ouais, tu sais pourquoi j'ai dit ça?
8: Mais oui, je sais pas.
6: Je pense que là où t'as né, il vaut mieux tout abandonner. Tu vois ce que je veux dire?
8: Ouais, c'est bien.
7: Oui, c'est radical.
6: Non, non, ouais. Je suis pas défaitiste.
8: Je vais m'écouter moi-même avant de t'écouter, toi, je crois.
6: Mais quand un type me dit, déjà, tu devais commencer le 1er mai, c'est ça?
8: Non, le 1er août, pardon.
6: Oh. Ouais, 1er août.
8: J'ai commencé le 1er août là-bas, le 1er mai.
6: Mais non,
8: c'était un autre boulot.
6: Chez Maurice, que tu devais commencer bien avant la saison.
8: Non, pas du tout, parce que j'ai eu j'ai eu l'offre de boulot quand je suis rentré de Provence, c'est-à-dire fin du mois de juillet, donc ça n'avait rien à voir avec le 1er mai. Tu parles d'un autre établissement dans peut-être lequel j'aurais dû commencer où ça s'est pas fait, mais c'est pas cet endroit-là en tout cas.
6: On s'en fout de ça. En tout cas, regarde, t'es venu en France. Ouais. Je sais pas ce que t'as.
8: Je sais pas ce que t'as glandé.
6: Mais en tout cas, t'as pas travaillé. T'as rien foutu.
8: Mais Dieu, ça peut te foutre.
6: C'est pas ça, c'est que tu nous dis...
8: J'ai pas travaillé, non. Je me suis mis au vert pendant un mois en France parce que j'étais parti pour trouver du boulot là-bas. Quand j'ai vu la gueule des patrons et ce qu'ils voulaient me payer, j'ai dit, écoute, je vais pas travailler pour des crêpes non plus. Donc, j'ai pas bossé. Mais à la base, j'étais parti là-bas pour bosser. Et il s'en est suivi finalement un mois de vacances où j'ai rien branlé, effectivement. Mais je l'assume, hein, je le reconnais. J'ai rien branlé là-bas pendant un mois, mais c'était pas le but de mon départ. Quand je suis rentré, j'ai retrouvé du travail en moins d'un mois, là où je suis maintenant.
6: Mais à quoi ça sert de venir en France, alors?
8: Parce que j'ai ma maison, parce que j'avais mon chien là-bas, j'avais mes parents, j'ai des amis là-bas. J'étais pas parti à l'aventure, hein. Je suis implanté là-bas, mais pas suffisamment pour y travailler, par contre.
6: Bon.
8: Okay. Voilà, t'as autre chose à rajouter?
6: Non, ça me paraît un peu bizarre ton truc parce que.
8: Ben oui. Bah,
6: si ouais. Tu veux, regarde, un exemple, regarde. Il n'y a pas longtemps que t'es en CDI, c'est ça? T'es en CDI?
8: Ouais.
6: Depuis combien?
8: Depuis un mois. J'ai un mois d'essai là. J'ai passé mon mois d'essai. Là maintenant, je suis en CDI de 6 mois. Renouvelable.
6: Ah, renouvelable.
5: Ben, c'est pas un CDI.
8: Mais ouais, c'est
5: CDI de 6 mois renouvelable.
8: En restauration, t'as pas des CDI de 4 ans, ça n'existe pas.
5: CDI, c'est indéterminé. Pardonnez-moi, je veux pas arrêter le sketch comique, mais.
8: Non, ok.
5: C'est un contrat à durée indéterminée. Donc, si c'est 6 mois, elle est déterminée, la durée.
8: En Belgique, les contrats indéterminés sont très rares en restauration.
5: Ah, d'accord.
8: C'est souvent des contrats déterminés, renouvelables.
5: D'accord.
8: Pour que le patron s'assure une sécurité. Parce que si jamais la personne à qui il file un CDI, finalement, tombe malade, chope une angine, et vient pas bosser pendant 2 semaines, et ben, le patron, il peut, tu vois, avec un CDD, il peut s'en débarrasser plus rapidement, quoi. Le problème, c'est qu'en restauration, les gens.
6: Mais avec un CDI, qu'est-ce que tu racontes dans... Moi, je suis pas con. J'ai quelqu'un à CDI comme toi. Je me débarrasse de.
8: Tu fais tout pour le garder.
6: Hein? J'ai même qu'un CDI comme toi. Demain, je m'en débarrasse comme de la vermine.
8: Ah, ben oui. Ah, oui. Et non. Sinon, le marché de l'emploi, toi, ça va?
6: On parle de qui, là? De toi?
8: T'es occupé de donner des leçons de travail, de machin, de comment tu dois gérer un contrat. Moi, je t'apprécie beaucoup, hein, William, mais tu me connais pas suffisamment à part mes interventions pour venir à n'importe quel moment me filer des conseils sur comment je dois gérer mes contrats. Donc, arrête-toi, change de sujet, mais continue pas là-dessus parce que ça va m'agacer très vite. J'ai mon boulot, je sais le faire. Si tu savais faire ton boulot, t'en aurais un. Moi, j'en ai. J'ai cherché, je me casse le cul pour trouver un travail pour le garder. Je fais une connerie aujourd'hui de pognon. Ça me triture l'esprit comme pas possible, simplement parce que j'ai envie de garder mon travail, tu vois. Il y a des gens, effectivement, comme toi ou comme d'autres, qui auraient dit « je vais mettre la faute sur quelqu'un d'autre, etc. » et qui, hop, de toute façon, on va retrouver que c'est lui qui a fait la connerie et il sera quand même viré. Et s'il met la faute sur quelqu'un d'autre, c'est double peine sur lui. Moi, je suis partisan de l'équipe de « tu fais une connerie, tu l'assumes ». Et encore plus quand ça concerne du pognon, tu vois. Parce que ton truc, pourquoi, de quoi tu me parles de cacher le truc et de pas assumer mon erreur? Parce que c'est ça que tu disais au départ. Tu me demandais de pas assumer et de transmettre l'erreur à quelqu'un d'autre.
6: Non, mais écoute-moi. Attends. C'est encore Nicolas. Ça te rapportait beaucoup de pognon. Mais apparemment, t'es payé. Regarde, Nico, entre nous, hein.
8: Ouais.
6: T'es payé combien de l'heure?
8: 16. 16.
6: Allô?
8: T'as entendu? Il faut que je répète.
6: 16. Bon,
8: mais non, mais vas-y, j'ai tout ton exposé là.
6: Je te demande combien t'es payé de l'heure.
8: Ça fait 4 fois, je dis 13.
6: 13 euros brut.
8: Net.
6: Ouais, ok.
8: 16,80€ net, tu veux ma fiche de paye? J'en ai pas.
6: Ouais, ouais, vas-y, ouais, envoie.
8: 16,87€, je crois, brut, et 13€ et quelques nets.
6: Ah. Ouais, on va pas faire pas polémiquer sur ça. Non,
8: mais c'est en toute honnêteté. Hein.
6: Bon, allez.
8: Je suis sûr qu'il a pas entendu ce que
6: j'ai dit. Juste, Maurice, je voulais rebondir sur un truc, j'espère que...
8: Ouais, il a pas entendu.
6: Je mobilise pas le truc... vous avez tous entendu sur les réseaux sociaux, que ce soit Facebook, Instagram et tous les autres réseaux sociaux que je citerai pas.
9: Pourquoi tu veux pas citer les autres réseaux sociaux?
6: Bah, parce qu'il y en a tellement.
9: Ils t'ont pas versé de pognon.
6: Snapchat. Non, mais après, bref. Ce que je veux dire, c'est que, Maurice, tu sais, depuis que t'es parti, ça veut dire tu nous as quitté le 31 juillet, c'est ça?
8: Oui. RIP, Maurice.
6: Je sais pas.
8: Maurice, tu nous as quitté.
6: Je me suis posé beaucoup de questions, et notamment sur le web, en fait. Parce que je reçois beaucoup de notifications, et je suis beaucoup sur les réseaux sociaux, tu vois. Et alors, je sais pas ce que t'en penses, toi, Maurice, parce que, évidemment, quelque part, tu dois quand même regarder ce qui se passe dans les réseaux sociaux. Parce que, c'est important pour la radio, etc., etc. Et moi, ce que j'ai relevé, c'est qu'en fait, de plus en plus, et c'est ça qui est étonnant, il y a des personnes qui sont devenues moralisateurs, avec des discours persuasifs qui te... Comment dire, bon, il y a du bon et du mauvais, mais la plupart, c'est un produit de psychologue, en fait. Ils te disent ce qu'il faut faire. Si ton ex a fait ça, nana, c'est que ton ex elle va revenir, nana, nana. Moi, en fait, pour moi, c'est juste des charlatans qui sont à la recherche de chiffres et de followers. Voilà, c'est tout. Hein. Et qu'est-ce que t'en penses, en fait? Parce qu'il y en a de plus en plus, en fait, sur ces réseaux, en fait.
5: Qu'est-ce que je pense de quoi?
6: De ce que je viens de dire, Maurice.
5: Ce que je pense de ce que tu viens de dire.
6: Je t'ai expliqué que de plus en plus sur les réseaux sociaux,
5: ouais.
6: il y a des vidéos, on appelle ça des short vidéos, qui t'expliquent pourquoi ton ex, pourquoi tu dois pas faire ça avec ton ex, pourquoi nana. En fait, c'est pas des psychologues, c'est des charlatans, en fait. C'est ça que je suis en train de t'expliquer.
5: Ouais. Je suis pas sûr de bien comprendre là où on va, mais ouais, et?
6: Mais, moi, je suis pas sûr que t'es bien vu les réseaux sociaux.
5: Ah oui, je les ai pas bien vus, moi, les réseaux sociaux, c'est vrai, t'as raison. Ouais, je suis pas très réseaux sociaux, moi.
6: Non, mais qu'est-ce que t'as fait pendant Ben, même moi, qu'est-ce que t'as fait?
5: Je suis plus vidange, moi. Je suis plus vidange que réseaux sociaux. Je fais plus...
8: Ah, parce que les réseaux sociaux,
5: Maurice. Ouais, je suis pas très réseaux sociaux.
8: Non, mais ce que veut dire William, tu sais, c'est le fil d'actualité de vidéo, là, que tu... Quand t'es aux toilettes ou quand t'es dans ton bain...
5: Ah, moi, quand je suis aux toilettes, je suis aux toilettes. Hein. Je suis pas en train...
8: Tu vas pas voir des vidéos comme ça, des fils de vidéo. Hein. La plupart des gens font ça aujourd'hui. Ils regardent des fils de vidéo où t'as des gens qui parlent de leur vie, les influenceurs, etc., tu vois.
5: Oui. Non, mais moi, je fais une émission où j'ai des gens qui parlent de leur vie, donc j'ai pas besoin de me... Tu vois.
6: C'est ça. Mais même pas... Il y a même pas question d'influenceur. N'importe qui, en fait, ils disent, ton ex s'est acquitté, il faut pas la rappeler, il faut pas lui envoyer des messages. En fait, ils s'improvisent psychologues, en fait, les gars.
7: Ouais, mais tu donnes du crédit ou pas, ce qu'ils disent. Après, c'est à ton...
6: Mais
7: à
6: je m'en fous de donner du crédit.
7: Ben, si, parce que, à croire qu'ils ont une portée, à ceux qui veulent bien entendre.
6: Mais bien sûr qu'ils ont une portée, la plupart. Ben, mais c'est ça que je suis en train de... Oh, après, moi, du crédit, j'en donne pas. J'en donne rarement à personne du crédit.
8: Est-ce que William, tu es du genre à commenter les vidéos Facebook ou les shorts, mettre un petit commentaire, tu sais, s'il y a une vidéo qui te plaît pas, machin. Il y a beaucoup de gens, tu sais, qui suivent pas du tout. Une personne sur le web, mais qui mettent des commentaires dès qu'ils voient qu'un truc leur plaît pas. Oui, c'est de la merde, tes conneries, tes trucs. Est-ce que tu es de ce genre-là ou est-ce que tu es du genre qui swipe les vidéos mais qui ne commente pas?
6: Je l'ai fait à l'époque. Ah. Et je ne le fais plus parce que j'ai été bloqué plein de fois.
5: Ouais.
6: Ouais.
5: On peut pas être le roi de la binouze et être accepté partout. Hein.
6: Non, mais après, c'est normal. Tu vois.
5: Il y a des clubs, quand t'arrives en te grattant, ils t'acceptent pas. Hein.
6: Alors, Bruce, je vais dire un truc qui va certainement énerver beaucoup de personnes.
5: Et oui, sans doute. Ouais.
6: T'as vu, Maurice, actuellement, on est en déficit de production de bébés.
5: Oui, alors ça, c'est un sujet qu'il aime bien, ça. Ouais, des productions de bébés.
6: Non, mais t'as compté, hein,
5: ah, est-ce que William, les gonzesses, tu lui font croire qu'elles font ça dans une usine, hein. C'est pour ça. comme il y va jamais.
6: Non, mais.
7: Et on commande.
6: Non, mais moi, je suis l'actualité. Je sais très bien qu'on est. La démographie est en baisse.
5: Et oui, ça y est, t'es au courant.
6: Et c'est grave, en fait.
5: Oui.
6: On n'a jamais été aussi en baisse que depuis les années de 1945, en fait, tu vois.
5: Oui.
8: T'étais jeune, quoi, quand t'étais jeune.
6: J'étais pas né.
5: Ben, je sais. Il l'a lu.
6: Non,
5: Ouais, alors qu'est-ce qui s'est passé en 1664 alors?
6: Ce que je veux dire, Maurice, c'est est-ce que
7: sur les réseaux sociaux.
6: Non, mais ce que je veux dire, ça va choquer plus d'une personne. Est-ce que on a essayé de, à travers les prestations familiales, d'augmenter la CAF, etc., etc. Bien. Est-ce qu'on peut obliger les personnes à faire des bébés par législation?
8: Oh là là.
5: C'est-à-dire, c'est la législation qui viendrait les faire directement à la maison, c'est ça que tu veux dire?
10: Nous sommes le 2 septembre et nous fêtons les Ingrid. 1935, George Gershwin achève la partition orchestrale de l'opéra Porgy and Bess.

0: 1939, naissance de Jacques Lang, homme politique français.
1: Vous n'avez pas inventé la fête des mères, mais la fête de la musique et la technoparade. Et la technoparade, c'était cet après-midi. T'es la technoparade de Jacques Lang, c'est encore plus chiant que la fête des mères. Absolument insupportable.
0: 1940, apparition de la première 2 chevaux Citroën. ...1952, naissance de Jimmy Connors, joueur de tennis américain. 1957, naissance de Steve Porcaro. Musicien américain et membre du groupe Toto. 1962, naissance de Dominique Farrugia.
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0: Réalisateur, acteur, scénariste, producteur de cinéma et dirigeant de télévision français. Membre du groupe comique Les Nuls. 1964, naissance de Keanu Reeves.
3: Choisis la pilule bleue et tout s'arrête. Après, tu pourras faire de beaux rêves et penser ce que tu veux. Choisis la pilule rouge, tu restes au pays des merveilles. Et on descend avec le lapin blanc au fond du gouffre.
0: Acteur canado-américain. 1970, le magazine Melody Maker publie une annonce du groupe Genesis à la recherche de musiciens, je cite, « déterminés à aller au-delà des formes musicales stagnantes existantes ». Phil Collins répond à l'annonce et rejoint le groupe. 1985, porté disparu depuis 73 ans, le paquebot de luxe Titanic est retrouvé par une expédition américano-française à 900 km au large de Terre-Neuve. En 2021, décès de Mikis Theodorakis. Compositeur et homme politique grec. Dragon, le passé revient à vous sous la forme d'une rencontre, d'un courrier ou d'un appel téléphonique. Le découragement est la mort morale. François de la Rochefoucauld.
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0: 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Choisi spécialement pour toi, pour que ton expérience soit formidable. Message de Will, il a 43, il est à Beaumont. Tu me fais peur, William. Envoyé de mon iPhone. William, il est bien ce soir. Hein. Ah, je peux te dire. Laurent à 54, il est à l'avance, il a envoyé ce message. Regardez par ici, juste une petite question pour William. Et je pense connaître déjà sa réponse vu la tournure que prend la conversation. A-t-il déjà vécu des expériences particulières avec un seau d'eau de Javel? Je pense qu'on y arrive doucement, mais on y arrive. Et pour comprendre cette intervention, il faut s'intéresser à l'histoire de cette émission. À bord par ici, Nicolas, il a 42, il est à Wavre en Belgique.
1: Eh oui.
0: William à 50, il est à Perpignan.
2: Et ouais, Maurice.
0: Eh oui. Vincent à 27, il est à Sogon.
3: 13 ans.
0: Eh oui. On va chez William à Perpignan. Alors William m'a envoyé.
2: Non mais ce que je veux te dire, c'est que bon, il y en a quand on voit des trucs et tout, c'est bien. Mais non. Je reste sur mes positions, en fait.
0: Quelles sont tes positions? J'ai pas compris.
2: Ce que je viens de dire, Maurice, en fait. On a une des démographies en France qui est négative, en fait.
1: Négative.
2: On n'arrive pas. Même à travers les aides qu'on peut déployer, on n'arrive pas à séduire. La conjoncture et le prix de l'essence, tout joue à la défaveur, en fait. Et c'est vrai qu'on calcule à deux, trois fois avant de faire un bébé, tu vois. Et c'est normal par rapport à l'époque. Donc, on a une démographie qui est en berne, en fait. Voilà. C'est ça, le truc.
4: C'est pas en berne.
0: Mais parce que toi, tu en as fait combien des bébés, déjà, William? J'ai pas compris.
1: Bah oui, c'est ça, quand tu...
2: Et moi, j'en ai fait zéro. Mais...
1: Putain.
2: Ce que je voudrais dire, c'est que peut-être qu'il faudrait. On a déployé des moyens d'inciter des couples à faire des enfants.
0: Ah bon? Ouais, c'était quoi?
2: Ben à travers la CAF. Tu rigoles ou quoi? On aura donné des.
0: Est-ce que tu peux juste nous rappeler?

0: de façon à ce qu'il se fasse aider par ses aides sociales, mais c'était pas le but de des lois, je pense. C'est pas, on n'est pas en Chine, quoi, tu vois. On n'est pas en Russie.
1: Non, mais attends. Toi, tu mélanges tout. En Chine, c'est le contraire.
0: Non, moi, non.
1: En Chine, ils font tout pour que t'aies pas d'enfant, tu vois.
2: Ah bon? Ah, je sais pas. Tu vas souvent en Chine, toi, William?
1: Il y a trop de monde, il y a trop de monde en Chine, Maurice.
2: Ah bon? Mais qui a dit ça, qu'il y avait trop de monde en Chine?
1: Mais tout le monde.
0: Alors, je crois qu'à l'époque, il y avait une loi en Chine qui faisait qu'au bout du premier ou du deuxième enfant, tu ne touchais plus d'aide sociale. Mais ça,
2: ouais, ça fait longtemps, les amis. Hein.
0: Pardon?
2: Oui, ça fait très longtemps, ça.
0: Je ne sais pas du tout comment ça évolue depuis.
2: Non, mais William, qui est allé récemment en Chine, il va nous expliquer. Oui. Alors.
1: Mais je suis pas allé récemment en Chine.
2: Ah bon, soyez.
1: T'as même pas. Écoute-moi, Maurice. Même pas besoin d'aller en Chine. Regarde les reportages, les passages piétons. Ils sont blindés de monde.
2: Ah, c'est des reportages sur les passages piétons, d'accord. C'est ça qui dit qu'il y a un problème.
3: Il y a trop de gens ou pas.
2: Ouais, c'est sur les passages piétons.
3: C'est le baromètre, en fait.
1: C'est pas le baromètre, c'est... On le sait très bien que les Chinois sont... Il y a beaucoup trop de Chinois. Enfin, il y a beaucoup trop de Chinois. Voilà. Contrairement en France, qu'il y a pas de natalité escomptée.
3: Il n'y a pas beaucoup de gens qui passent le passage piéton en France.
1: Non, c'est pas ça. C'est que en France, vu le prix de l'essence, le chômage et les politiques qui font n'importe quoi, les gens, ils n'ont plus envie de faire des enfants.
2: Ah, c'est pour ça. Toi, par exemple, t'en as pas fait pourquoi? C'était à cause du baladur? Pourquoi t'en as pas fait?
1: J'en ai fait des gosses, mais peut-être qu'ils ont été. Ah.
2: T'as fait des gosses? Ah bon? T'as des enfants, toi, William?
1: Je les connais pas.
2: Comment ça, tu les connais pas? Ah, tu ne les as pas reconnus?
1: Comme tout le monde. Enfin, comme tout le monde.
0: Aïe, aïe, aïe, aïe.
2: Non, mais tu as des enfants ou pas, William? J'ai pas compris.
1: Non, j'ai pas d'enfant, mais après, j'ai brûlé un gars à droite à gauche, tu vois ce que je veux dire ou pas?
2: Oui.
1: Comme toi, Maurice, si fou, t'as des enfants, tu sais pas.
2: Eh oui. Eh oui.
3: Enfin, il y a des précautions avant, quand même.
2: Ah, faut pas le dire, William.
1: Et avant ça n'existait pas, le préservatif.
2: Ouais, il a toujours cru que c'était des chewing-gums qu'il y avait dedans. J'ai jamais ouvert.
1: Non. Non, mais avant, c'était. Non, mais il n'y avait pas le. Il n'y avait pas le même.
2: Avant quoi?
1: Mais avant aujourd'hui, quoi.
2: Hier, donc.
1: Ouais, dans les années 80.
2: Ah, dans les années 80, qu'est-ce qu'il n'y avait pas?
1: Il n'y avait pas cette prévention.
0: Ah bon?
2: Attends, pardonne-moi, de quelle prévention parlons-nous?
0: Sida, etc., non? C'est pas ça?
1: De faire un enfant.
0: Ah oui, pardon.
2: La prévention de faire un enfant, là, c'est compliqué.
1: Après, il y avait le. Attention, il y avait le planning familial. Tu sais ce que c'est, le planning familial?
2: Oui, William. Et?
1: Et quoi, et aujourd'hui, ils existent encore, mais...
2: Mais qu'est-ce que tu... Pardonne-moi, mais qu'est-ce que
1: ils
2: tu veux dire...
1: Les gars.
2: Eh oui, qu'est-ce que tu veux dire, William? Parce que c'est pas bien clair.
1: Ce que je veux dire, c'est que en fait... Oh putain, je sais plus... Vous m'avez envoyé le...
3: Et William, t'as une solution à remédier à ce problème-là? T'as une idée?
1: Ouais, j'ai une idée.
3: J'ai des gens à faire des ans.
1: Oui, j'ai une idée.
0: Bah, vas-y, Tommy.

0: Alors, vu que comment dire, les aides sociales marchent moyennement, ben, il faut, du moins ceux qui sont en couple, en fait, ceux qui sont mariés, donc ils ont décidé d'être mariés, t'es d'accord avec moi?
1: Oui, discussion de suite.
0: Eh ben, ils sont obligés de faire un bébé.
1: Ah oui, tu leur imposes de faire un enfant.
0: Ben ouais, parce que c'est pour la
1: Et
0: survie
1: comment, dans
0: de.
1: la construction de l'enfant, un enfant qui n'est pas voulu, comment il va se construire avec des parents qui n'ont pas
0: Mais
1: voulu?
0: il y en a
1: Comment?
0: plein d'enfants qui ne sont pas voulus. Et tu rigoles ou quoi? S'il faut, moi, je suis pas voulu. Tu vois ce que je veux dire?
2: Ah, ça se trouve, William, il n'est pas voulu, lui. Ouais.
0: Non mais ce que je veux dire c'est que non mais il faudrait dire voilà aujourd'hui on arrive dans un allez plus sérieusement les gars hein, on arrive dans une période critique où la démographie elle est en train de baisser
2: Ouais.
0: et si vous voulez
2: Et toi tu peux faire
0: dire
2: quoi, toi?
0: pour le financement des retraites etc.
2: Ouais.
0: Si on fait pas d'enfants, on va être obligé de, comment dire, d'aller chercher des migrants. En fait, c'est ça, en fait, le truc.
2: N'importe quoi.
0: Et bien sûr. Et bien sûr, c'est ça, en fait. Comment on fait? Comment on fait?
3: Comment on fait? Comment on fait? Comment on fait?
2: Donc toi, tu voudrais qu'on fasse des enfants pour les retraites, c'est ça?
0: Je voudrais qu'on fasse des enfants pour, comment dire, la descendance, etc. Et oui, parce que ça fait partie du truc, quoi.
3: Quel truc?
1: Mais imagine, si c'est des enfants, ils sont
0: Ouais.
1: dans ta situation là, ils sont au chômage.
2: Ouais.
1: Comment on fait?
0: Non, écoute-moi, écoute-moi.
2: Parce
0: Bien
2: que
0: sûr, il y aura des.
2: si tu compares les années 80 où on était 50 millions et aujourd'hui où on est plus nombreux, dans la réalité, il y a plus d'enfants aujourd'hui.
0: Ouais, il n'y a plus d'enfants.
2: Ouais. Ouais. Mais il y a aussi beaucoup plus d'inactifs aujourd'hui.
0: Oui, ben il faudrait déjà ça et déjà comment dire ouais, c'est compliqué parce que tu vois, je t'explique. Les jeunes aujourd'hui, ils sont manque de repères. Il y a beaucoup de jeunes qui, à cause de manque de repères, qui sortent des quartiers défavorisés, qui évidemment vendent de la drogue, en fait, voilà, et tout.
1: Pourquoi c'est une
0: Et je
1: évidence?
0: pense qu'il faut redonner. Ouais, c'est compliqué, c'est très compliqué. C'est
1: C'est compliqué
0: compliqué,
1: pour tout le
0: mais.
1: monde et pour autant, tous les gens ne vendent pas de la drogue.
0: Mais tous les gens ne vendent pas de la drogue, mais il y a une certaine
1: Heureusement,
0: partie
1: d'ailleurs.
0: de. Et déjà, regarde. Le premier truc à rétablir, et là j'ai vu ça à la télé tout à l'heure, il y a la moitié des élèves de 6e qui ne savent même pas écrire.
2: Bon, alors ça c'est d'accord. Et ça va permettre de payer la retraite, j'ai pas bien compris.
0: Mais si déjà, en fait, à ce niveau, les gens ils sont illettrés, etc., ça pose un problème, tu vois. Alors que le bac, il le donne à n'importe qui, voilà. Mais c'est pareil, c'est dans la même ligne où on va, en fait. On est en train de baisser au niveau européen,
2: Oui.
0: le niveau, il baisse complètement. On voit très bien, la France, c'était à l'époque une référence, en fait, aujourd'hui, ça vaut plus rien, en fait. Qu'est-ce que t'en penses, toi, Maurice, que, voilà, j'aime bien parler avec quelqu'un, quand même, qui... Oui, je m'en fous des trucs sur le chat, là. Qu'est-ce que t'en penses, toi, Maurice, qui chevalier des arts et des lettres, qu'est-ce que t'en penses aujourd'hui du niveau scolaire des étudiants en France?
2: J'ai déjà dit ça, William. Bon. Mais là, on est parti sur autre chose, là, non? J'ai l'impression.
0: C'est la même chose.
2: On n'est plus fait. Dans les enfants, là, si. Ah, il faut avoir le bac pour faire des gosses, j'ai pas bien compris.
0: Si tu veux. Ah. Mais tout est. Bon, Maurice, en fait, si tu regarde bien, tout est lié.
2: Oui, ah.
0: On est dans une société anxiogène. Dans une société que la guerre au Proche-Orient, machin, tout, l'essence qui augmente. Les gens, ils font attention ou deux fois attention avant de faire un gosse, en fait. C'est ça le truc. Parce que ils se projettent, ils essayent de se projeter, malheureusement. Et ils se disent comment on va faire, tu vois. Alors peut-être qu'à l'époque que tu as vécu dans les années 80, 90...
2: Je vis encore aujourd'hui, hein, je veux dire. j'ai pas vécu dans les années 90, puis maintenant je suis mort. En fait, là, je suis vivant encore. Mais attends, et tu vas être surpris, parce que je vis pas moins aujourd'hui que dans les années 90. Mes journées font toujours 24 heures, ça a pas changé, quoi. Je vis autant maintenant que dans les années 90. Ça, rien n'a changé pour moi.
0: Peut-être pour toi, mais finalement, on voit très bien que oui, ça, y a beaucoup de choses qui ont changé, mais tu le vois très bien.
2: Ah oui, il y a des choses qui ont changé, oui.
0: C'est pas pareil, en fait. C'est pas pareil.
2: Hey.
0: Les jeunes sont pas respectueux, c'est beaucoup compliqué.
2: Bon, faut dire aussi que toi, aujourd'hui, tu n'es pas jeune, donc tu regardes les jeunes en considérant qu'ils sont pas respectueux, comme sans doute les gens te regardaient dans les années 90 en disant les jeunes sont pas respectueux, ceux qui avaient ton âge aujourd'hui, ceux qui avaient l'âge que tu as aujourd'hui. Donc il faut aussi replacer tout ça dans son contexte, se rappeler que les personnes de 50 balais, ben regarde ceux qui ont 20 balais ou 18 ans en se disant qu'ils sont comme ci, qu'ils sont comme là, mais sans vraiment savoir ce qu'ils vivent. Puisque t'en connais beaucoup, toi, des gens qui ont 18 ans, William?
0: J'en connais. Mais ce que tu dis, c'est fou, en fait, Maurice.
2: Ah.
0: Mais c'est fou pour certaines personnes.
2: Ah.
0: Parce que moi, en fait, j'arrive à faire la différence, en fait.
2: Ah.
0: Et c'est pour ça que je suis objectif. J'arrive à faire la différence entre mon époque. Je transfère pas mon époque à celle d'aujourd'hui. Je fais pas des comparaisons, en fait.
2: Mais pourquoi ce serait plus ton époque avant que maintenant? Je veux dire, tes journées font la même longueur. Aujourd'hui, c'est aussi ton époque.
0: Mais je critique pas cette époque. Je dis simplement que en fait, elle est anxiogène et tout. C'est juste.
2: Oui, mais c'est aussi parce que t'as 50 ans que tu la trouves anxiogène.
0: Non.
2: Les gens qui ont 18 ans, faudrait leur demander s'ils la trouvent anxiogène.
0: C'est pas vrai, parce que ma nièce.
2: Ou les gens qui ont moins de 30 ans, comme Vincent, peut-être qu'ils en diront. Tu trouves que la société est anxiogène, Vincent?
1: Non, pas plus que ça.
2: Bon, Vincent, il trouve pas, tu vois, qu'elle est anxiogène.
0: Mais c'est pas vrai ce que vous dites, parce que...
2: Il a la moitié de ton âge, Vincent.
0: Écoute-moi, ouais. Ce que je veux dire.
1: Ah, mais il est peut-être mieux placé que moi, peut-être.
0: Non, je ne suis pas basé,
1: en fait.
0: Non, mais écoute-moi, Maurice...
2: Bon, attention, on est au 25e pack d'Heineken, hein.
0: Non, mais... Okay.
2: Ta vision du monde, elle n'est pas la même.
0: Non, mais en fait, Maurice, pour finir, je ne me suis pas basé, en fait, sur des gens que je connais, voilà, ce serait trop facile.
2: Ah.
0: Non, c'est des. Je suis objectif parce que, comment dire, j'ai questionné des jeunes, etc., etc. Et même les jeunes, ils m'ont dit, on préférait les années 80 que ça.
2: ceux qui n'ont pas vécu les années 80,
0: oui, ils peuvent. Parce qu'ils écoutent les musiques. Oh là là.
2: Les musiques.
1: C'est sûr qu'ils avaient 18 ans.
0: Moi, je peux te dire que c'est ça le truc et c'est pas des conneries. Je
1: me suis dit d'une époque que t'as pas vécu.
0: Je me suis posé cette question. Est-ce que William, t'es nostalgique? Parce que.
3: William, c'est toi, c'est Vincent.
0: Non, parce que je.
2: Ouais, derrière le 25e pack, tu commences à mélanger les noms. Hein.
0: J'ai posé la question.
1: J'ai décapsulé, attention.
0: Non, j'ai posé la question.
2: Mais William, toi, tu n'as rien vécu dans les années 80. T'es né en quelle année?
0: En 75.
2: Bon, ben voilà, en 80, t'avais 5 ans, t'as rien vécu, de quoi tu nous parles? Toi, ta vraie jeunesse, c'est les années 90, c'est pas les années 80. Tu n'as rien connu des années 80.
0: Oui, j'ai
2: connu... T'étais pas dans la fièvre des années 80. Dans les années 80, t'avais 5 ans.
0: Mais alors, 5 ans, t'étais là, quand même.
2: Oui, vraiment, qu'est-ce que je te raconte? Tu dis vraiment n'importe quoi.
0: Non, à 5 ans, t'es quand même là. Et moi, j'ai.
2: Mais non, à 5 ans, tu n'es pas là. Mais enfin, à 5 ans, t'es un petit bébé.
0: Ma mère, elle écoutait Gainsbourg, j'ai écouté.
2: Mais non, mais t'avais 5 ans, tu sais, à 5 ans, tu sais même pas que ta maman écoute Gainsbourg, qu'est-ce que tu racontes?
3: C'est des souvenirs. C'est des flashs.
2: Mais non, mais c'est pas des flashs, à 5 ans, tu ne sais pas que ta mère écoute Gainsbourg.
1: C'est pas la notion.
2: Mais bien sûr que non.
3: Tu l'apprends après, mais tu te souviens pas d'avoir écouté Gainsbourg quand t'avais 5 ans.
2: Évidemment. Mais non, mais arrêtez.
0: Écoute-moi.
3: Mon père m'a dit que quand j'étais dans le ventre de ma mère, il me faisait écouter du Mozart, du Beethoven.
2: Mais non, mais
3: c'est
2: William.
3: C'est pour ça que j'ai la musique.
0: Moi, je me souviens pas.
2: Ouais.
0: De...
2: ouais, enfin bon.
3: Je m'en souviens pas.
2: William, c'est un mec des années 90. L'époque où il était, il prenait des décisions, etc. C'était dans les années 90. C'est pas dans les années 80.
0: Des fois, je me souviens pas de hier, en fait. Tu vois?
2: Oui. Oui, ça on le sait.
3: Déjà 5 minutes non plus.
2: Ouais.
0: Non, c'est une parenthèse.
2: Ouais, bon, enfin voilà quoi, mais aujourd'hui t'as 50 balais, donc forcément tu regardes les gens qui ont 18 ans en te donnant l'impression que tu comprends ce qu'ils vivent, mais en fait quand t'as pas 18 ans, tu peux pas comprendre ce que vivent les gens de 18 ans. Nous on n'a pas les même Vincent qui est le plus jeune d'entre nous, il a pas les clés pour comprendre ce que vivent les gens de 18 ans. Voilà,
3: t'as... Quand je suis au resto sur la terrasse et que je vois tous ces petits étudiants venir, et tu sais, tu les sers, donc tu attrapes parfois certains moments de leur conversation, et quand je les entends parler, je me dis ouais, il y a vraiment un fossé quoi.
2: Bah
3: entre,
2: oui.
3: Entre la façon dont toi tu étais quand t'avais 18 ans.
1: C'est pas les mêmes codes.
2: Bah oui.
3: C'est pas du tout les mêmes codes quoi. C'est plus la même façon de s'exprimer. C'est
0: et
3: plus les mêmes expressions. C'est incroyable le fossé qui est entre un gamin de 18 ans aujourd'hui. Et de toi quand t'avais 18 ans.
2: Mais bien sûr, puisque
1: ouais,
2: voilà.
1: C'est les années qui font que.
3: Mais l'époque change. L'époque change aussi.
2: Donc voilà, quand t'as bien plus de 18 ans, tu ne peux pas comprendre l'intensité de la vie des gens de 18 ans. Tu ne peux pas la comprendre. Alors tu peux bah oui, on peut la juger en se disant moi j'aurais pas fait ci, j'aurais pas fait là, machin truc. Mais bon, quand t'avais 18 ans, il y avait pas d'internet, il y avait pas de lampe à LED, il y avait pas d'autoroute, il y avait rien du tout. Bon, il y avait pas de TGV. Bon, alors oui, tu vas lui expliquer ce qu'il doit faire lui qui a grandi avec des écrans, qui peut savoir ce qui se passe à 10 000 km d'ici en claquant des doigts. Alors que bon, j'imagine même dans les années 90, William, quand il avait 15 ans, je sais pas quoi, l'Ukraine, c'était un pays très lointain, quoi. Alors qu'aujourd'hui, bon, mais les mecs, ils peuvent aller se balader dans les rues d'Ukraine, discuter avec des gens qui sont là-bas, ce qui était même pas imaginable, même pas concevable il y a 10 ans pour il y a enfin quand William avait 15 ans dans les années 90. C'est pas du tout on n'a pas le même braquet, on n'est pas sur le même vélo, donc on peut pas aborder la montagne de la même manière, c'est impossible.
3: Quand tu parles de jeunes, on est obligé de dire de mon temps. T'es obligé de leur dire de mon temps dans les années 90. Ça paraît tellement lointain comme époque ce qu'on a vécu quand on était jeune, quoi.
0: Boris, il a raison. Après.
3: Ah oui?
0: Comment te dire?
2: Ben, quand tu avais 18 ans, les gens qui avaient 50 balais ne pouvaient pas comprendre la vie que tu menais. Ils ne pouvaient pas la comprendre. Moi, quand j'avais 18 balais, ben oui, parce que t'es très très loin de la pensée, de l'univers de gens qui ont 20 ou 25 ans de moins que toi. Tu peux pas comprendre ce qui se passe dans leur tête.
0: Maurice, comment ils font les psychologues? Parce qu'ils interrogent les gamines et tout.
2: Les psychologues, c'est un métier, ça n'a rien à voir avec nous. On n'est pas psychologues, nous.
3: Ils ont appris.
2: Ils ont une connaissance, une compréhension qui ne correspond pas à ce que nous vivons, nous. Et puis, les psychologues, on imagine qu'ils posent des questions, qu'ils essaient de savoir comment les gens qui ont 18 ans voient la vie. Ce qui n'est pas notre cas. Nous, on les voit de l'extérieur. On se dit, ah là là, tu te rends compte, ils font ci, ils font là, machin chose.
0: Mais ça, c'est des sociologues, c'est rien à voir.
2: Je sais pas ce que tu parles.
3: Psychologue.
2: Enfin bon, voilà, William. Donc tu ne peux pas comprendre l'univers des gens de 18 ans en 2026 parce que toi t'avais 18 ans il y a très très longtemps, quoi.
0: Donc c'est mort en fait.
2: Qu'est-ce qui est mort?
0: Tu me dis, je peux pas comprendre.
2: Non, tu ne peux pas comprendre les gens de 18 ans.
0: Attends. Si je te suis, et après j'aurai le micro. Si je te suis, en fait, c'est quoi que je comprends? Les vieux de 50 balais, c'est ça?
2: Tu peux comprendre sans doute l'émotion que peuvent avoir les gens qui ont 50 ans aujourd'hui quand ils parlent de leurs 18 ans. Tu peux comprendre leur émotion parce que tu avais 18 ans en même temps qu'eux, donc t'as les clés pour saisir l'ambiance globale de des gens qui ont 50 entre 40 et 55 ans, parce que t'étais un peu pareil. En revanche, tu n'as pas les clés et nous n'avons pas les clés pour comprendre les gens de 18 ans, c'est pas vrai.
0: C'est triste.
2: Non, c'est pas triste, c'est vrai. Et que tes grands-parents, quand t'avais 18 ans, ou tes parents, c'est pareil. Ils étaient un peu, sans doute, décrochés, comprenaient pas trop ce vers quoi tu allais. Et ils devaient te dire, non, ça, faut pas le faire, il faut pas voir la vie comme ça, il faut... Parce que bon...
0: Mais ils faisaient pas la radio, il y avait pas tout. Il y avait pas tout ça, en fait.
2: Si, il y avait la radio pour tes parents... Mais c'était pas la même radio, c'était pas la radio FM. C'était pas l'intensité de la radio FM des années 90. C'était la radio des années, je sais pas combien, 40 ou...
0: Les longues ondes et tout, t'imagines?
2: Donc c'était une autre approche. Donc voilà, il faut l'accepter.
0: Ce que je veux dire, c'est que là je te dis, en fait, ce qu'on vit, en fait, à l'heure actuelle avec toi, là, c'est quand même c'est que, en fait, je t'explique, par rapport, c'est ça qui me dérange, en fait, et après j'aurai le mic. Moi, je t'ai connu dans les années 95 et Dieu sait que j'ai eu du mal à
2: 95, c'est une seule année, hein, c'est pas les années, hein.
0: 97.
2: Et alors ça...
0: Moi, je dis que c'est avant que j'avais envie de dire des trucs et tout.
2: Et maintenant, t'as envie de boire. Maintenant, t'as soif. Avant, t'avais envie de dire des trucs, maintenant, t'as soif. T'en as tellement dit avant. Bon, allez, on écoute Vincent et on se casse. Allez-y, à Vincent.
1: Ouais. En tout cas, William, on part sur la natalité, puis finalement, ça dérive sur d'autres trucs, on n'a toujours pas de réponse. C'est assez drôle. Et voilà, ouais, du coup, voilà, septembre, ça va être tranquille, hein, tout en boulot. Je sais même pas quand je vais poser mes vacances. On n'en parle pas.
2: Mais c'est-à-dire, t'as pas eu de vacances du tout?
1: Non, depuis que je suis embauché, ça fait un an, les deux, pas de vacances. Mais moi, ça m'en dérange pas plus que ça. Mais c'est surtout au vu de ce qui se passe dans ma petite ville, là, dans mon village. Je vais rester ici à une semaine ou deux dans ma chambre. Rien faire.
2: Ah bon? Quoi, pour les vacances?
1: Bah oui. Bah oui, franchement, il n'y a pas...
2: Attends,
1: je connais pas pas mal de gens.
2: Mais les copains de chambrée, ils ont pas des sœurs, des amis qui vont je sais pas où.
1: Les copains de chambrée, ils sont restés à Clermont. Moi, je suis plus dans cette région.
2: Bon, mais et pourquoi tu peux pas te déplacer s'ils vont je sais pas où?
1: Ouais, c'est vrai, ouais.
2: Aller passer quelques jours avec eux plutôt que de rester tout seul dans ta chambre pour les vacances.
1: J'ai très peu de contacts maintenant. Je les vois via les réseaux sociaux par rapport à ce qu'ils postent eux.
2: Mais... Et quoi, tu t'es pas fait un seul pote à l'armée?
1: Si, mais bon. Moi, une amitié, ça fait deux. Hein.
2: Ah bon?
1: C'est pas un truc, ouais. Enfin, je m'attache pas énormément aux gens. Voilà, on doit vivre ce qu'on doit vivre. À un moment donné, une continuation.
2: Et tu te dis pas, tu te dis pas que ce serait bien que t'aies, je sais pas, des gens à croiser quand tu seras en vacances pour changer un peu ton univers, entendre autre chose.
1: Après, je pourrais partir en vacances tout seul, tu vois.
2: Alors, t'irais où et faire quoi?
1: Je sais pas. Ouais, mais là. Tu me prends au dépourvu, ça c'est une hypothèse.
3: Club Med. Ça, mais...
1: Donc, Club Med, à mon âge, je sais pas si c'est. Il y a d'autres trucs. Non
3: ouais, il y a d'autres trucs, quoi.
1: Je sais pas, un camping,
3: le Cap d'Agde. Le Cap d'Agde, les plages naturistes au Cap d'Agde.
2: Ouais, mais c'est pas pour faire du cul, hein, les plages naturistes. Hein,
1: ouais, voilà.
3: Ah non, c'est pour rencontrer des gens à poil.
2: Ah ouais.
1: Ouais, mais bon, même habillé, on peut les rencontrer.
3: C'est vrai. Voilà. C'est vrai aussi.
1: Parce que pour une première approche, bon.
2: Il y a le futur qui est écrit qu'il a, il y a la chasse aux sangliers, il va faire des copains de Toki Woki. C'est pas mal.
3: À la Sibie, hein.
2: Mais ouais, aller dans des endroits où il y a un peu de monde, peut-être, non? Même si, parce que t'as envie d'être tout seul tout le temps?
1: Non. Je sais faire la part des choses. Il y a des moments où je suis entouré. Enfin, quand j'avais ma collègue de boulot que je fréquentais là, pendant le mois d'août, je croisais ses potes. Donc, j'ai pas de mal à me faire un groupe, à discuter avec les gens. Il n'y a pas de problème là-dessus. Et il y a aussi le fait que j'aime bien être seul aussi.
2: Mais
1: seul n'est pas désagréable.
2: Oui, c'est vrai, c'est bien d'être tout seul aussi, je suis d'accord. Mais ma collègue de bureau, là, celle que tu as sautée, elle est toujours dans le barrage, dans les parages?
1: Ouais, mais je la croise très peu.
2: Pourquoi?
1: Je la croise au boulot et parce que les horaires sont pas les mêmes. Moi, je suis une semaine d'après-midi, une semaine du matin. Et
2: mais comment tu l'as chopée alors? Je comprends pas.
1: Bah parce qu'en fait cette nana elle est venue me chercher au tout début quand je suis arrivé à Intermarché. Elle venait me chercher le matin parce que c'était sur sa route. Et donc elle passait me prendre à 5h, hop, on y allait et voilà, on a un gros boulot ensemble.
2: Ouais.
1: Et bon, sans plus quoi, on parlait vite fait, mais des trucs de boulot, rien de particulier. Et puis les mois ont passé, elle a déménagé, donc elle pouvait me récupérer pour aller au boulot. On se croisait, mais moi je la taquinais. Enfin voilà, je suis taquin comme mec, donc je faisais des blagues et tout, on rigolait bien ensemble, mais sans plus. Et puis un soir, elle m'a envoyé un message, comme ça, un mercredi soir, sorti de nulle part, et elle m'a mis est-ce que ça te dirait de sortir à la guinguette, là, à côté du boulot. Je sais pas, écoute, oui, moi ça me permet de sortir, que mis à part le boulot, il n'y a pas de sortie. Enfin, je sais pas d'interaction sociale, tu vois, parce que je connais personne et je connais rien, quoi. Et elle me dit, bah, ok, je passe te prendre. Et donc, on est parti et on a sympathisé. Et puis, un soir, je suis allé chez elle et on parle de nos vies. De nos vies et tout. Puis, fin de soirée, on se dit au revoir. Elle me dit, bon, je vais pas te... Parce que moi, je comptais rentrer à pied chez moi. Mais bon, il était 1h du mat. Et elle m'a dit, non, c'est pas concevable. Je reste dormir à la maison. T'as le canapé, ouais, c'est ok. Tu vois. Et je m'installe dans le canapé. Et puis là, je reçois un message d'elle. Et je dis, c'est bizarre, on est à une pièce d'écart. Ça doit être un bug de mon téléphone. Enfin, bêtement, j'ai pensé comme ça. Et elle me dit, est-ce que je peux venir? Je dis, bah oui. Et donc, elle s'est installée avec moi. Et puis bon, il s'est passé ce qui s'est passé, quoi.
3: Excellent.
1: Et après, on a fait des festivals. Enfin voilà, elle m'a fait bouger, franchement, elle m'a fait connaître son cercle d'amis, sa sœur, voilà. Et ses enfants, en fait, ont vu son téléphone et ils ont scruté les messages. Et la grande, enfin, elle a 14 ans, la grande, et elle a peur qu'elle moucharde à son ex-mari, ce qu'il a pu se dire dans cette conversation, dans les conversations qu'on a parlé. Bon, on parlait de tout. Il y avait aussi du cul, quoi. Donc,
3: ouais.
1: Le problème, c'est que, voilà, elle a dit, par peur que l'autre, que la petite, elle.
2: Mais c'est son ex, tu nous dis. Tu nous dis que c'est son ex. Qu'est-ce qu'elle en a à foutre?
1: Bah ouais, mais moi, je suis le premier à lui dire. Enfin,
3: en plus, c'est pendant ta fétive.
1: Ouais, puis on s'est pas, moi je lui ai rien, on s'est rien promis. D'entrée de jeu, elle m'a dit on reste amis, voilà. Si on doit faire du cul, on fait du cul. S'il y en a, moi je lui dis s'il y en a pas, je m'en foutais parce que ça me, juste le fait de lui parler, de discuter des choses en commun, moi ça me plaisait très bien, tu vois. Et d'un seul coup, elle s'est fermée. Elle m'a envoyé un dernier message en disant voilà, en m'expliquant que sa fille avait vu les messages. Et qu'elle avait une crainte, c'est qu'elle moucharde à son père. Et du coup, bah voilà, extinction des feux, il n'y a plus rien eu. Et quand je la croise, voilà.
3: Ou alors c'était une excuse pour, ou alors c'était une excuse pour pas te dire que finalement elle le sentait pas trop. Mais vu que vous aviez fait du cul, elle savait la seule. Je sais pas, hein, j'interprète, mais peut-être que la seule excuse. C'est de dire ouais je veux pas qu'elle parle à son père. Normalement n'importe quelle personne sensée s'en foutrait complètement, tu vois. Tu fais ta vie, à moins qu'il ait une emprise encore sur elle après leur séparation. Ce qui est.
1: Mais après tu vois moi je.
3: Ah bon, voilà, j'étais pas là.
1: J'en ai pas parlé.
3: Valait mieux pas.
1: J'en parlais pas parce que déjà quand elle m'envoie le message, enfin le fameux message où commence et qu'elle parle à Chiki. Cette aventure-là, mais avant ça, elle était pendant quelques mois dans cette basse. Enfin, c'était dur, tu vois. Je la voyais pas sourire.
3: Ah ouais. Elle a pas l'air dedans. En reculant. Elle était pas dedans.
1: Elle était pas dedans. Et puis une fois que moi je suis arrivé, enfin voilà, j'ai un peu perturbé son quotidien entre guillemets. Malgré que moi, c'était pas voulu que je chamboule tout. Moi, c'était lui apporter du positif, hein, qu'elle puisse sourire.
3: Elle te cherchait probablement, et puis voilà, elle a pas trouvé ce qu'elle avait envie de, enfin ce qu'elle cherchait, je pense. Je sais pas. Après voilà.
1: Dans ses yeux, elle m'a dit.
2: Ouais, William. Ouais,
3: je réfléchis, tu vois, je fais de la psycho.
2: Et donc maintenant, tu la croises au boulot, ouais. Elle te fuit, c'est ça?
1: Non, elle me fuit pas. On se salue, mais on se parle pas. Se parler avant.
2: Ah ouais. C'est bizarre, donc, non
1: bon, bah, ouais, c'est bizarre. Ouais.
3: Ouais.
1: J'ai une collègue de boulot qui connaît bien cette nana là.
3: Et qu'est-ce qu'elle dit? Et qu'est-ce qu'elle dit elle?
1: Ah ben, elle dit que faut qu'elle arrête de s'empêcher de vivre. C'est pas son ex-mari,
3: c'est ça.
1: Une histoire ancienne et qu'elle doit vivre sa vie en tant que femme. Et bien sûr, il y a son côté maman, mais son côté femme qu'elle oublie. Et moi, qu'est-ce que je peux dire à ça? Bah, je suis spectateur en lui disant, bah,
2: oui.
3: Ah, toi, tu subis. Tu bah, subis.
1: Après, je subis, voilà.
3: Là, on bah, en parle. Mais,
1: oui.
2: Bon, apparemment,
3: tu es obligé d'être passif dans son avancement à elle personnel, quoi. Tu peux pas être un acteur actif du truc. C'est elle qui doit faire son truc, son chemin.
2: Mais t'en parles pas avec beaucoup de tristesse du fait que ça marche plus. On dirait que ça, bon.
1: Non, parce que je me fais à l'idée que c'est la vie, c'est que ça devait se passer comme ça. Et puis voilà, on passe à autre chose. Je vais pas m'arrêter sur cet épisode-là éperdument, quoi.
3: Pas de regret, quoi. Voilà.
1: Si elle doit revenir me voir, par contre, si elle revient me voir et que on relance la machine, mais faudra pas qu'elle me fasse un deuxième coup comme ça.
3: Ah, il va falloir prévoir les pétales de rose dans la chambre, le champagne et tout.
2: Ouais. T'es un peu cucu ça, par contre. Hein.
0: Non, il faut pas être Nicolas. Nicolas.
3: Non, j'exagère, maman.
0: Non, c'est pas les pétales de rose qu'il faut prévoir.
2: Aïe. C'est les packs d'Heineken. Ling ling ling ling ling ling ling ling ling ling ling ling ling ling
0: ling ling ling ling ling ling ling ling ling ling ling ling ling ling ling ling ling ling ling ling ling.
2: Tu ne sais pas qui parlait? C'est Vincent. Alors, qui parlait.
1: On est au sixième pack.
0: Vincent.
2: Ouais.
3: Vincent, oui, il s'appelle Vincent.
1: Dis-moi, William.
0: Il faut pas que tu te laisses mener par le bout du nez, tu vois.
2: Ah, les conseils de William, ça c'est bon, ça. Alors.
0: Argument. Mais j'ai l'impression, ce que tu es en train de dire, non, il faut pas faire ça.
2: Les conseils de William avec Heineken. Ling ling ling ling ling ling ling. Vas-y William.
1: C'est la distribution là.
0: Bon, on va pas faire la pub pour Heineken.
2: Non.
0: Mais c'est vrai que non mais un exemple, t'es démonté. Tu vois ce que je veux dire?
2: T'es démonté. Qu'est-ce que ça veut dire? Qu'est-ce qu'il faut
0: comprendre? Est-ce que tu bois déjà?
1: Oui.
0: Ah déjà c'est pas mal.
2: Ça c'est bien. Parce que si tu buvais pas, il te parle plus. Hein.
0: Déjà, t'as fait 90% du chemin.
3: C'est une bonne pioche là, c'est une bonne pioche.
0: Non mais après, écoute-moi Vincent. Il faut pas, en fait, je t'explique. Si tu veux séduire une femme,
1: je veux pas la séduire. Hein.
2: Attention Vincent, je vous l'ai dit, William ne comprend pas bien ce qui se passe en général. Hein.
0: Voilà, Vincent.
1: J'avais du mal à dire, on peut pas
2: savoir qui parlait. On va lui réexpliquer la scène. Alors.
0: Attends, Vincent, tu peux faire quoi?
3: Bonjour Philippe.
1: C'est pour ça que les podcasts existent, hein. Heureusement que...
0: Ils sont
1: là pour William.
2: Alors.
0: Vincent, tu veux faire quoi?
2: Alors,
1: je veux juste passer du bon temps avec elle. Et...
0: Ah, l'amitié, quoi. Non. Ça n'existe pas, l'amitié. Non, mais c'est là. Pour faire tout de regarder les séries télé sur la TF1, tu vois. Non, mais il faut arrêter avec ça. La vérité
3: est ailleurs. La vérité est ailleurs.
0: Elle n'est pas ailleurs, elle est là, la vérité. Elle est là. Il faut qu'il arrête avec... Non. On s'en fout de ça. Il faut qu'il aille droit au but.
2: Ah. Alors,
0: Vincent, est-ce que tu es capable d'aller droit au but?
1: Je vais pas lui dire des choses.
3: Est-ce que tu aimes le foot?
0: C'est quoi, quoi?
1: Je vais pas lui dire des choses que je ne ressens pas et que je ne veux pas.
0: Et moi, tu t'en fous de ressentir des choses.
1: Du bon temps, ça s'arrête là. Je veux pas.
0: Mais attends, tu comptes. Vincent, quand je vous pute, est-ce que tu crois que je ressens des choses?
1: Ah bah, peut-être sur ton compte en banque, je sais pas.
0: C'est un peu. Il faut que tu arrêtes avec ça. Vis ta vie, profite. Parce que là, tu es en train de. Tu sais quoi? T'es en train de te bloquer. On s'en fout de ça.
1: Ça me bloque pas. Justement, Maurice disait que ça me perturbait pas plus que ça.
0: Eh ben alors, vas-y.
1: Et c'est le cas. Et c'est le cas. Mais pourquoi vas-y où? Si la nana veut pas converser,
3: il va pas forcer. Il va pas forcer un certain temps.
0: Ça veut pas. Écoute-moi, ça veut. Tu sais quoi? Si la nana veut pas converser, William. Eh ben, il faut la faire parler. Nous avons les moyens de vous faire
3: elle
0: parler.
3: Elle veut pas. Putain.
0: Mais c'est pas compliqué.
1: Et dans le cas où elle veut pas, William.
0: Il veut pas dans le cas de mon cas. J'ai jamais eu ce cas.
1: Ah ouais.
0: T'as déjà vu une meuf qui veut pas converser? À part qu'elle soit muette et aveugle et sourde, je sais pas quoi. Désolé pour.
3: Désolé pour les aveugles, les sourds et les muets. Pardon, excusez-moi, je suis désolé.
0: Elles veulent parler.
1: Ah non, mais moi, elle m'a dit textuellement, hein, ça se lit bien lisiblement qu'elle ne voulait plus avoir de communication avec moi. Moi, ça, je respecte, il n'y a pas de problème.
0: Ah bon?
1: Ah oui.
3: Ah oui, on force pas les gens qui ont pas envie. Enfin.
0: Non, mais moi je force personne. Après,
1: à t'entendre, tu dis faut le faire.
0: Mais non, il y a une manière d'amener les choses.
3: Voilà.
0: Là, quand tu l'amènes au cinéma, tu vas pas lui dire, chérie, je sais pas, tu mens.
3: Tu mens.
0: Bah, tu manges. Je suis
3: pas sûr pour rien.
1: T'arrives à te pointer là, William ou...
0: Il faut non, que tu arrives.
1: Qui ne comprennent pas, c'est une chose, femme.
0: Non, mais attends, écoute-moi. Une femme, elle aime bien que tu lui racontes des conneries.
3: Bon, alors, pas
1: tu fréquentes quel genre de femme, toi?
3: Ouais, c'est ça, quoi.
0: Et ah bah, toutes les femmes, bah
2: les professionnels principalement, William.
1: Tu dis oui à tout. Oui.
2: Celle qui officie sur devis.
0: Toutes les femmes, elles adorent qu'on leur raconte des histoires. C'est comme ça.
3: Des histoires, c'est pas des conneries. On évolue déjà, on avance.
1: Ouais.
0: Non, mais attends, heureusement que je te fais pas écouter mes histoires. Tu vois.
3: Oh, je suis pas une gonzesse, ça tombe bien. Donc.
0: Non, mais il faut pas être imbécile. C'est comme ça, c'est le jeu. En fait, c'est le jeu de la séduction.
2: Ah.
0: C'est femmes. En fait, je t'explique.
2: Alors,
0: les femmes,
1: tu comprends pas,
0: elles veulent.
2: Qu'est-ce qu'elles veulent?
0: Elles s'en foutent des. Même si elles savent que les mecs qui racontent des conneries.
2: Ah bon?
0: Elles le savent.
2: Ah bon?
3: S'il y a deux minutes, oui. Elles aimaient bien, quoi.
0: Il faut leur raconter des conneries. Elles le savent, mais ah elles bon acceptent. Elles adorent les conneries, les femmes.
2: Ah bon?
3: Putain.
0: Eh oui.
2: Mais quand elles te parlent plus, là, comme à Vincent, comment on fait?
3: Tu fréquentes des trolls?
0: Mais non, elle ne te parle plus.
2: Ouais, qu'est-ce qu'on fait alors? Qu'est-ce qu'il doit faire, Vincent?
0: Il n'y a plus rien à faire. Hein.
2: Et puis voilà, c'est, ben c'est ce qu'il disait. Il fait rien. C'est ce qu'il disait, il ne fait rien.
1: C'est tout ça pour ça, William.
2: C'est exactement ce qu'il nous expliquait, c'est qu'il ne faisait rien. Voilà.
0: Il faut changer de crèmerie. Qu'est-ce que tu veux faire?
1: C'est pour ça.
0: Mais moi, rarement, les meufs, elles m'ont dit non. Elles aiment bien que tu leur racontes des histoires.
2: Et tant que tu les payes, hein, celles que tu fréquentes.
0: Non, sans les payer. Sans les payer. Non, mais je comprends très bien que les putes, elles ont pas le temps d'écouter mes histoires.
2: Ah bon?
0: Mais non, 15 minutes d'histoire.
2: Ouais, ça dure moins de 15 minutes, ouais. Sinon, elle t'appelle le lapin.
3: Dès qu'il voit William, t'as 400 balles.
2: Il y a le Garen qui va venir cet après-midi. Non, 4 minutes.
0: Vrai,
2: 4 minutes, 200 ouais, balles.
3: les femmes, je pense que les femmes aiment bien qu'on les amuse. Qu'on les amuse, mais c'est pas péjoratif, c'est qu'on les entertain, tu vois, qu'on les amuse, qu'on les.
2: William, par contre, il est amusé.
3: Mais
2: il a tellement les amusés qu'elle avait tellement plié de rire qu'elle ne doit plus avoir envie de baiser, quoi.
0: Il n'arrive pas à trouver le terme.
2: Pour ça, les gonzesses, après, William, elles vont plus le voir, elles lui téléphonent simplement. Parce que rien qu'au téléphone, il est énorme, quoi.
3: Mais les distraire, ça veut dire profiter de leur point faible. Moi, je parle vraiment de leur faire passer une soirée. T'es pas obligé de raconter des conneries, de mentir. Elle aime bien qu'on les amuse.
0: Comment tu les amuses? Comment?
3: Ah, mais ça, c'est chacun son petit secret.
0: Ouais, d'accord.
3: Maurice t'amuse les femmes comme il sait très bien le faire. Vincent, de sa façon. Toi, la tienne. Moi, la mienne. Les filles aiment bien amuser les mecs aussi.
0: Ça réussit pas beaucoup. Hein.
3: Comment? Ça me réussit pas beaucoup. Non, mais moi, j'ai pas d'humour. Moi, je sais pas amuser. Moi. Je sais faire rire, mais je sais pas amuser.
0: Ouais, mais là, c'est...
3: Merde, ça se retourne contre moi, mon
0: truc. C'est pleurer, là, du coup. Bon, allez.
2: Ouais, on va se casser. On va écouter la conclusion de Nicolas Wavre en Belgique, mon Dieu.
3: Putain, il a failli me faire rentrer dans son truc.
2: Ouais.
3: Non, écoute, voilà, je voulais juste dire un truc. J'ai regardé un film cet après-midi, les films de l'été, les films d'horreur de l'été en général. Pour l'instant, depuis quelques années, il y a beaucoup de films avec des araignées qui sortent pendant l'été. Je sais pas, à l'époque, c'était les requins, puis les piranhas, machin, parce que c'est l'été, les piscines, la mer, etc. Là, maintenant, c'est les araignées. Et donc, ce film se passe dans un resort d'hôtel où il y a une invasion de petites araignées. Il y en a partout. Et en fait, mais le truc qui est complètement anachronique, c'est que dans ce film, le type qui s'occupe de l'entretien de l'hôtel, c'est un Indien. Et la fille, donc la personnage principale, l'héroïne, va parler à cet Indien. Et ce type, de nulle part, lui dit quoi ? Que tout. On en parlait tout à l'heure, en fait, que tout ce qui était attachement à n'importe quoi. Oui, c'est par rapport à Vincent et son truc de pas aimer. Il y a plein de gens qui sont comme ça, qui n'aiment pas se lier à d'autres personnes, qui vivent très bien tout seuls, sans dépendre de qui que ce soit. Et cet Indien, au milieu d'une invasion d'araignées, arrive à sortir la phrase qui tue, tu sais, en disant, voilà, il faut s'attacher à rien parce que l'attachement mène à la souffrance. Et tu n'es jamais plus dépendant que des choses auxquelles tu t'accroches. Et j'ai trouvé cette phrase complètement en dehors du sujet du film. Et par contre, j'ai mis pause et elle m'a marqué. Donc, je voulais partager cette phrase à tout le monde ce soir. L'attachement, le matérialisme, tout ça, c'est de la merde et ça se tient autant aux objets qu'aux êtres humains. Par contre, c'est très dur. Moi, je sais pas vivre sans les autres. Maurice le répète suffisamment souvent. On sait pas vivre sans les autres. Moi, j'essaye, mais c'est très compliqué. Je vous souhaite une très bonne soirée en tout cas et à très bientôt. On en reparlera.
2: Et bonne nuit à toi, merci d'être venu et viens nous raconter ce qui s'est passé avec tes 74 euros ou 73 euros, ouais. C'est quand même super drôle. Et bon courage, rock'n'roll, et bonne nuit à toi, merci d'être venu. La conclusion de William à Perpignan.
0: Ah. Ouais, je suis là. Allô?
2: Oui, on attend que tu fasses ta conclusion, William. La conclusion, ça veut dire que c'est fini, quoi. Ouais.
0: Écoute, j'ai passé une super soirée. La première de ta saison, en fait. Et j'en suis très ravi parce que ça démarre sur les chapeaux de roue.
2: C'est la seconde, hein. C'était hier la première.
0: Bon, ouais. Ok. Bon, la seconde, et franchement, ça démarre fort. J'ai pas écouté la première, mais je vais l'écouter attentivement, et voilà. Et j'espère qu'il y aura, que tout le monde sera au rendez-vous, et qu'on puisse faire une saison de fou. Voilà. Et que tout le monde puisse donner à la boutique, etc. Ok ?
2: Eh oui. Rock'n'roll et bonne nuit à toi. Je voudrais réagir au message de Benoît. Maurice, j'aimerais souligner, si ce n'a pas déjà été fait, que William, quand il parlait de la Jonquière, la Jonquera donc, il disait « je n'y vais jamais ». Moi, je te réponds, il ne va pas à la Jonquière, c'est la Jonquère qui vient à lui.
0: c'est pas fou.
2: Il appelle au téléphone. Allez, rock'n'roll, les bonnes nuits à toi. Merci d'être venu.
0: Merci, rock'n'roll, Maurice.
2: Et ouais. La conclusion de Vincent à Sogon, je vous prie.
1: Oui, je vais faire rapide. J'ai bien fait de partager ce moment, cette soirée avec vous et cette radio fabuleuse. En espérant pouvoir revenir et puis partager plein de bons moments, plein de bonnes choses. Et puis voilà, je vous souhaite une bonne soirée à tous et à plus tard.
2: Rock'n'roll, les bonnes soirées, bonne nuit à toi. Merci d'être venu, reviens quand tu veux. Tu sais où me trouver. Un petit message de Robert, il a 58, il est à Toulouse. Dans ma boîte, maurice@mauriceradiolibre.com. Bonsoir Maurice, très heureux de t'avoir retrouvé. Toujours en forme depuis hier et pour toujours. Mon mois d'août, 10 sur 10, car nous avons survécu à tout avec Wiki, canicule, bouchon et tempête. J'apprécie que ton émission soit repartie sur les chapeaux de roue. Vroom et bonne et longue vie à toi et à ton émission, Maurice. Rock'n'roll et bonsoir. Je salue toutes celles et ceux qui ont envoyé des messages, celles et ceux qui sont encore sur le chat de Maurice Radio Libre. Ça fait partie de nos canaux de conversation. C'est important. C'est important qu'il y ait des gens qui viennent y discuter, échanger, écouter l'émission, réagir. Et je remercie bien entendu celles et ceux, enfin ceux qui sont venus ce soir jacasser. On a eu pour notre fric. Je te laisse avec une petite musiquette qui va te permettre de réfléchir à tout ce qui a été dit ce soir. Pas trop d'alcool, donc merci d'être venu. Et demain soir, 21h pile, je serai là. Et toi ?

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Ivan, 45 ans, de Bordeaux. 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